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fait, il n'y a plus personne dans les vieux boulangers qui savent encore utiliser ces fours, à exploiter tous les jours. Ce savoir-faire avait quasiment disparu. Et je n'ai pas pu l'apprendre ni par les témoignages, ni dans des ouvrages, uniquement par le fait d'en faire tous les jours.

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2: Tous les ans, l'association Millau en Jazz et le département de l'Aveyron proposent un stage de jazz impro à destination des musiciennes et musiciens souhaitant approfondir leur pratique amateur. En avril 2026, ce stage était animé par Nicolas Gardel et Régis Alarcon. Nicolas Gardel est trompettiste et s'est produit en concert avec Millau en Jazz au Théâtre de la Maison du Peuple de Millau à l'issue du stage.
3: J'ai fait des arrangements sur des standards de jazz qu'on a adaptés en manière un peu ce qu'on appelait vulgairement le Latin Jazz, vu que c'est la thématique du concert. Donc l'idée c'était de faire travailler un peu les élèves autour de ce style de musique. Souvent on se retrouve confronté à des musiciens qui travaillent chez eux. Et malheureusement, aujourd'hui, la conjoncture actuelle fait qu'il y a de moins en moins de concerts. Donc en fait, les musiciens se retrouvent de moins en moins confrontés au fait de jouer en situation avec les autres. Le but, entre autres, c'est de rattraper ce manque et leur faire toucher du doigt qu'en fait, la musique, c'est pas seulement performer dans son côté, mais avoir une capacité à jouer ensemble, en fait.
2: Les participantes et participants au stage apprécient l'expérience collective de ces 3 jours.
4: Alors je m'appelle Christian, je joue du sax alto.
5: Je m'appelle Timéo Carillo, j'ai 17 ans et je suis batteur depuis l'âge de 4 ans.
6: Et moi c'est Nadia, je fais du saxophone depuis une trentaine d'années.
2: Et qu'est-ce que vous apprenez lors de ce stage ?
4: Beaucoup de rigueur dans la mise en place des morceaux, être bien tous ensemble, pouvoir jouer tous ensemble et pas chacun de son côté, savoir s'écouter.
5: Moi à la batterie on m'apprend beaucoup des rythmes latins ou du jazz.
6: On apprend aussi sur l'improvisation, vraiment comment caler ou décaler des morceaux, donc c'est très intéressant.
4: Je suis très content de ce qu'on nous apprend ici. Il y a des intervenants de grande qualité.
5: Il y a une bonne ambiance et une bonne équipe, je trouve.
6: Je rejoins au niveau de l'ambiance, voilà, il y a beaucoup de bienveillance, malgré les différences de niveau qu'il peut y avoir. On sort vraiment de notre zone de confort, en fait.
2: À l'issue du stage, les participantes et participants se produisent en première partie du concert de Nicolas Gardel.
4: Nous, on joue 2 morceaux. Je pense que ça devrait bien se passer. Il y a toujours une petite appréhension, mais qui, j'espère, va passer dès qu'on aura démarré.
6: C'est toujours un peu impressionnant, mais voilà, ils sont hyper bienveillants, donc on est très très bien encadrés. Donc ça devrait aller.
2: Pour participer au prochain stage ou pour découvrir le festival de Millau en Jazz en juillet, rendez-vous sur milloujazz.fr. Ce numéro de 180 secondes a été réalisé par Radio Larzac pour l'Assemblée régionale des radios associatives dans le cadre d'un partenariat avec la région Occitanie, Pyrénées, Méditerranée.
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1: Nous sommes aujourd'hui le 23 juin, c'est la journée olympique. Et qui dit olympique dit forcément Jeux Olympiques. Et dit également rétablissement des Jeux Olympiques en 1896. Il était à la tête justement de ce rétablissement des Jeux Olympiques, les Jeux Olympiques modernes créés par un certain Pierre de Coubertin. On revient tout simplement sur son histoire. On connaît tous son nom, son œuvre, le baron Pierre de Coubertin. On connaît la finalité de son parcours jusqu'aux hautes sphères de l'olympisme. Mais qu'est-ce qui se cache derrière la vie du père des Jeux Olympiques modernes ? Pierre de Frédy est né le 1er janvier 1963 à Paris, d'un père peintre et d'une mère héritière du château de Mirville en Normandie. Une enfance très studieuse. À 17 ans, il a le baccalauréat en poche. L'école militaire de Saint-Cyr lui ouvre les bras, mais la politique et surtout l'éducation le séduiront plus grandement. Le baron de Coubertin est curieux, il voyage beaucoup et au cours de ses années d'études, il sillonnera les routes d'Angleterre. Là-bas, de l'autre côté de la Manche, Pierre de Coubertin découvre une manière d'enseigner qui l'influencera très fortement, notamment cette rencontre avec Thomas Arnold, directeur du collège de rugby, initiateur du sport-centrisme. Pierre est lui-même un inconditionnel sportif, prenant part à des combats de boxe, des rencontres d'escrime, il excelle en aviron et en équitation. Cette idée de mettre le sport au cœur de l'éducation, il l'emmènera avec lui, avec son retour dans l'Hexagone. Mais Pierre de Coubertin est un Normand. Et il y a un dicton normand qui dit « Qui a fait normand a fait gourmand ». Et il est vrai que le baron de Coubertin est ambitieux. Sa principale idée, restaurer les Jeux Olympiques. Une lourde besogne. C'est alors que le 23 juin 1894, au Grand Amphi de la Sorbonne, devant des milliers de personnes, que Coubertin lance concrètement son action. Les premiers JO de l'ère moderne seront donc organisés à Athènes en 1896. On le connaîtra également président du Comité international olympique. Le cœur de Pierre de Coubertin repose quant à lui du côté d'Olympie en Grèce. Coubertin aura agacé également par ses prises de position, parfois jugées sexistes et élitistes. Il aura surtout fasciné par son abnégation néanmoins. Mais une chose est sûre, c'est qu'il n'a jamais laissé indifférent. Preuve en est, son héritage est aujourd'hui encore plus que présent lors des Jeux Olympiques. Allez, on se donne rendez-vous demain pour d'autres histoires d'un jour avec Mémoire Sport.
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0: Dans le cadre du salon Auteur Pluriel, ce dimanche 13-14 juin, à Saint-Clément-de-Rivière, je vous propose une série d'entretiens. Celui qui commence maintenant est avec Didier Amouroux, que vous connaissez bien sur nos ondes de Radio FM+, puisqu'il est venu parler de ses livres avec moi, mais de l'eau avec notre ami Jean-François Martinez aussi. Bonjour Didier.
1: Bonjour Nathalie, bonjour à tous.
0: Didier, j'ai eu un parti pris cette année, c'est de parler du dernier livre.
1: Oui.
0: Donc, quel est votre dernier livre ?
1: Alors, mon dernier livre est un roman très historique qui raconte la dynastie des seigneurs qui s'appelaient Guillain, qui ont fondé la ville de Montpellier en 985 et qui l'ont gérée et développée jusqu'en 1204-1206. Et j'ai été passionné par tout ce que ces seigneurs qui se sont transmis le relais dans la même famille, qui s'appelaient tous Guillain, à l'exception de la dernière qui était la fille de Guillain VIII et qui s'est appelée Marie, et évidemment, tous ces gens ont réussi à attirer sur un mont pelé, qu'on appelait le Monte Pestelario, qui était un mont plein de cailloux, et bien, ils ont attiré des marchands de tout pays, des médecins qui étaient pourchassés dans la péninsule ibérique, des artisans, voilà. Et ils ont réussi à bâtir une enceinte, à leur donner de la sécurité, à les exempter d'impôts, et tout ce public est venu vivre à Montpellier, qui est devenu très vite, en 200 ans, une grande ville, 40 000 habitants et riche.
0: Cette ville que Marie, dont Marie hérite, alors en quelle année elle en hérite, Marie ?
1: Oh Marie, c'est une histoire dramatique. Il y a eu un...
0: De Constantinople, je ne sais pas où, là-bas ?
1: Non, il y a eu une histoire, un conte des mille et une nuits. C'est la vie amoureuse de son père, Guillain VIII. Guillain VIII, qui était un très bel homme, qui jouait de la harpe. On a gardé un médaillon qui le représente jouant de la harpe. Il était aussi allié du roi d'Aragon, du comte de Barcelone, du roi de Castille, et il allait souvent.
0: C'est sa mère qui est venue
1: Attends, je vais te dire.
0: Ouais. Allez,
1: il allait souvent en Castille, en Aragon, à Barcelone. Et puis, il était donc ami avec les rois de ces pays, et en particulier, il y avait à cette époque-là, en Aragon et à Barcelone, le grand roi Alphonse, qui a laissé la marque dans l'histoire. Et ce roi Alphonse, roi d'Aragon, comte de Barcelone, deux états pour un seul monarque, il était réputé très pieux, très amour courtois, tout ça, et il devait se marier avec une princesse byzantine que tu viens de citer, qui s'appelait Eudoxie Comnène. Elle venait donc de Byzance. Et évidemment, il faut du temps pour venir de Byzance, et son bateau a fait escale dans le port de Latte. Seul ce qu'elle ne savait pas quand elle a fait escale dans le port de Latte, c'est qu'entre-temps, le chaste roi Alphonse d'Aragon et de Barcelone s'était marié avec Sanchi de Castille, la fille du roi de Castille. Et il n'avait rien trouvé de mieux que d'envoyer des messagers à Guillain VIII pour lui dire il faut aller la consoler, la pauvre, dans son bateau. Et Guillain VIII, qui était bel homme, comme je l'ai dit, qui lui pratiquait l'amour courtois, est allé la voir, a séché ses pleurs. Elle n'en a pas voulu parce qu'elle a dit « Moi, princesse byzantine, vous, petit seigneur, d'une ville que je ne connaissais même pas avant. » Non, non, non. Puis petit à petit, elle a réfléchi. Elle a compris que si elle retournait à Constantinople, son père, Manuel, la refoulerait parce qu'elle aurait été humiliée. Et au bout d'un moment, elle a accepté les hommages de Guillain VIII en posant une condition impérative, c'est que l'enfant qui naîtrait de leur union, qu'il soit fille ou garçon, hériterait de la dynastie de Montpellier. Et ça a été signé chez le notaire, et tous les habitants de la ville âgés de plus de 14 ans sont venus taper dans les mains et accréditer cette volonté. Et la fille qui est née de ce mariage s'appelait Marie. Mais l'amour durant toujours, comme chacun sait. Eudoxie peut-être...
0: Oui, je ne suis pas sûre que ce soit la fille de...
1: Si, c'est sa fille.
0: Non, elle qui s'est fait passer pour quelqu'un d'autre. Enfin, c'est pareil.
1: Alors, attends, non, c'est après.
0: C'est une légende aussi, ça.
1: Non, ça, c'est vrai, mais c'est après. Eudoxie, petit à petit, elle aimait beaucoup les troubadours. Il y a un troubadour célèbre à Marseille, Foulque, qui est venu. Et au bout d'un moment, Guillaume VIII a considéré que la harpe dont il jouait très bien la charmait beaucoup moins que les vers du troubadour Foulque. Et leur amour s'est arrêté. Eudoxie est allée se retirer au monastère d'Agnane. Et Guillaume VIII s'est retrouvé, non pas célibataire, il était marié. Mais il est allé faire le joli cœur dans les cours de la péninsule ibérique. Et il est revenu marié une seconde fois à Agnès de Castille. Ils ont eu 9 enfants. Mais nous sommes en 1190. Ce sont des enfants illégitimes. Et le second mariage est illégitime et le pape ne le reconnaîtra jamais. Donc le pape a décidé que ces maris issus du premier mariage, qui était la seule légitime et qui hériterait de la seigneurie de Montpellier. Et alors, ce qui s'est passé après, c'est que quand Guillaume VIII a été malade en 1202, il a réuni un conseil pour l'accompagner. Son fils n'avait que 15 ans. Et allez savoir pourquoi, à une époque où il n'y avait pas d'état civil, Guillaume VIII a décidé que la majorité de Guillaume IX, son fils, ce serait à 25 ans. Donc pendant 10 ans, il y a eu un conseil de régence et un conseil de guerre. Manque de peau, en 1204, deux ennemis irréductibles se sont réconciliés sur le dos de Montpellier. Le comte de Toulouse, qui voulait Montpellier, et puis Pierre d'Aragon, qui le voulait aussi. Et Pierre d'Aragon a obtenu 150 000 sols melgoriens du comte riche de Toulouse. Pierre d'Aragon a donné à Toulouse le Gévaudan et Millau et il a obtenu la main de Marie. Mais comme tu le disais, avec Marie, ce n'était pas l'amour. C'est surtout l'argent de Montpellier qui l'intéressait. Et il a emprunté beaucoup d'argent à Montpellier qu'il a foutu dehors tant qu'il n'a pas remboursé. Mais entre-temps, des bonnes âmes ont organisé une rencontre au château de Montbazin en disant à Pierre d'Aragon que c'est une maîtresse qu'il attendait dans le noir parce qu'elle ne voulait pas qu'on la reconnaisse et en disant à Marie que c'était Pierre d'Aragon. Et de là est né leur fils unique, Jacques, qui deviendra Jacques le Conquérant.
0: On ne va pas trop en dire pour donner envie aux lecteurs de découvrir nous, les Guillaume de Montpellier, nos trois châteaux et la Vierge Noire, et c'est paru aux éditions Complicité.
1: C'est ça, et ça se trouve dans les bonnes librairies, parce que Complicité est diffusée et distribuée par Dodin.
0: Eh bien, très bientôt.
1: Merci, merci les auditeurs, merci Nathalie.
0: Merci beaucoup.

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0: YouTube à l'époque, à Delta Chérie d'Amour, si les gens connaissent. Et maintenant, je la vois faire des festivals et être la star qu'elle est, finalement. C'est beau à voir. Et j'espère que vous savez que grâce à vos festivals, vous mettez en avant aussi des artistes qui ne pensaient pas du tout réaliser ces rêves-là. Donc, je trouve ça très beau. J'adore les festivals, pardon. Qu'est-ce qui est motivant pour vous de mettre en place ce genre d'événement?
1: Qu'est-ce qui est motivant? Je dirais que la sensation la plus excitante et ce qui nous crée le plus, je parle au nom de mes confrères, mais on a sensiblement le même sentiment qui est assez partagé, c'est l'ouverture des portes. L'ouverture des portes qui vient consacrer un an de travail et qui permet de voir le sourire des festivaliers, les jeunes qui vont courir vers les crash barrières pour se précipiter, pour aller voir l'artiste qu'ils ont attendu pendant parfois plus d'un an. Nous, on sait qu'à ce moment-là, les dés sont jetés et qu'on a fait notre boulot. Alors, évidemment que ça ne va pas empêcher les problématiques à venir, parce que bah, on a beau travailler pendant un an sur un festival, y a toujours, nous, notre métier, il est fait de la gestion de problématiques. Voilà. Et trouver un plan A, un plan B, un plan C constamment. Mais oui, c'est ce sentiment-là qui met d'excitation et d'adrénaline de pouvoir ouvrir les portes et de voir les visages des festivaliers.
0: Il semble qu'il y a plusieurs scènes pendant le festival. Est-ce que vous pouvez nous expliquer un peu comment tout cela fonctionne, un peu la compo de combien de scènes il y a finalement?
1: En fait, on a la particularité sur Deferent d'avoir une main stage, donc une scène principale qui est composée de deux scènes, en fait, qui nous permet de, je vais utiliser un terme technique, mais de pouvoir réaliser des changeovers le plus rapidement possible. Un changeover, c'est la possibilité de réduire le temps entre deux artistes. À savoir que quand chez nous, un artiste vient, les artistes en tournée ont souvent 2, 3, 4 semi-remorques de matériel qu'il faut charger et décharger. Donc entre deux artistes, souvent, sur une seule scène, on pourra avoir 30, 45, 1 heure de changement de plateau, justement. Donc le confort d'avoir deux scènes, c'est qu'on n'a pas de temps d'attente et qu'on peut enchaîner les groupes sur la scène A, puis la scène B, et voilà, de manière alternée. Puis on a une troisième scène, qui est la beach stage, qui est littéralement sur la plage, par définition.
0: Ça, c'est
1: qui
0: cool.
1: Qui est la scène des artistes locaux, mais pas que, hein, parce que cette année, on va quand même accueillir Petit Biscuit, Paloma, qui est la fille de Bob Sinclair, donc Cyril, qui est un DJ australien qui commence à exploser à l'international. Donc, c'est des artistes qui sont quand même confirmés, et sous une tente, à l'ombre, je le précise, c'est important, qui peut accueillir près de 4000 personnes quand même. Donc, c'est la troisième scène du festival. Voilà.
0: Merci pour ces
1: précisions. Et on aura, pardon, excusez-moi, on a une scène secrète dans une activation avec un alcoolier dont je tairai le nom, mais il y aura à découvrir une scène secrète sur le site du festival aussi.
0: J'adore, c'est le genre de secret plus très secret, mais c'est marrant.
1: J'ai pas donné le nom de l'activation, il faudra le découvrir.
0: Ok, ça va alors. Pour se restaurer, boire, est-ce qu'il y aura des stands à disposition?
1: Oui, on a plus de 22 offres de restauration différentes et on a 7 points de boissons différents sur site. Donc, il y en aura pour tous les goûts et pour toutes les bourses sur le festival.
0: Ok, donc pour les véganes, les végétariens, ceux qui ne mangent pas de porc, etc.
1: On a pensé à tout le monde,
0: tout
1: bien
0: est
1: sûr.
0: Bon. Ok, super. Ça, c'est très important. Merci de penser à tout le monde pour ça. En dehors des concerts, même si c'est quand même l'élément principal du festival, est-ce qu'il y aura d'autres stands d'artistes ou d'associations, des artistes peinture, des artistes qui font des bracelets, je ne sais pas?
1: Il y a tout un village artisanat qui est au cœur du village sud de France. On vient retrouver 6 stands de tatoueurs, des maquilleuses, des massages. Il y a de l'artisanat local aussi. Donc oui, on a en fait... On crée une ville et pour créer une ville, il faut un marché de créateurs. Et donc, c'est ce qu'on essaie de mettre en place le plus possible pour diversifier l'offre et l'expérience sur site pour les festivaliers.
0: C'est en ce moment, on sait que d'une année à l'autre, un peu tout bascule en termes de législation, de comment créer des événements comme ça. Quel a été un peu votre frayeur cette année pour la création des déferlantes, ou est-ce que ça s'est super bien passé comme sur des roulettes?
1: En termes de législation, rien n'a véritablement bougé pour le côté opérationnel des festivals en France. Et je touche du bois et
0: que ça, ça.
1: Le reste, qu'il n'y ait pas une contamination à un virus quelconque. Mais non, on est quand même, je pense qu'on est quand même dans un pays qui soutient la culture et la création et la production d'événements. Donc

0: Ça, c'est vrai qu'on a quand même beaucoup de chance pour ça. Je rappelle qu'en Occitanie, il y a plus de 1001 festivals, ce qui est assez énorme, dont plus de 700 festivals musicaux. Donc c'est vrai qu'on est quand même dans une région, notamment ici en local, où on a une offre qui est quand même plurielle sur les festivals de musique.
1: On en a parlé brièvement tout à l'heure, mais on va reparler des enfants, parce que je pense que c'est important aussi pour les familles ou quoi que ce soit. Donc des enfants de moins de 12 ans seront présents. Est-ce qu'il y a des activités exprès pour eux? Parce qu'on sait que pour un enfant, l'expérience festival peut être un petit peu plus dure d'attendre un artiste pendant longtemps, etc. Donc est-ce qu'il y a un petit coin kids?
0: Oui, il y a un coin kids après. Contrairement aux années passées, on a décidé de limiter le quota parce que c'était des quotas qui étaient ouverts pour les enfants de moins de 12 ans. Mais il y a un volet sécurité qui n'est pas à mettre de côté. On accueille quand même 30 000 personnes. Accueillir 500, 600 enfants, c'est pas anodin. C'est-à-dire qu'aujourd'hui, un festival avec 30 000 personnes, s'il y a un moindre mouvement de foule, ça peut être très dangereux. Et je profite de la parole qui m'est donnée pour inciter les parents à bien surveiller leurs enfants quand ils les accompagnent sur des festivals de musique, à bien faire en sorte de protéger leurs oreilles, parce que trop souvent, on voit des enfants devant les crash barrières qui ne sont pas casqués ou qui n'ont pas de bouchons. Et je tiens à rappeler aux parents également que les bouchons sont réservés aux adultes et qu'il faut des casques de protection complets pour les enfants de moins de 12 ans, parce que à cet âge-là, l'oreille n'est pas définitive et elle peut être endommagée de manière très très rapide.
1: C'est très important de le rappeler parce que ça peut être très handicapant dans la vie de tous les jours.
0: Exactement.
1: Surtout si l'enfant veut devenir musicien, là c'est c'est pas hyper simple. Est-ce que vous pouvez nous faire rapidement ou plus longuement, je ne sais pas, une petite liste des règles de bienséance à avoir en festival?
0: Alors, c'est déjà quand on est accompagné, c'est prendre soin des autres, faire attention aux personnes qu'on accompagne, essayer de surveiller sa consommation, c'est quand même très important. Essayer de pas trop se séparer, même si on essaie de faire en sorte d'être un environnement et un endroit qui est le plus safe possible. Voilà, on essaie quand on est un groupe de copines de rester ensemble pour pouvoir justement, comme je le rappelais en préambule, de se signaler s'il y a des pratiques qui nous semblent un peu douteuses ou des comportements, voilà, qui ne vont pas et qu'il faut signaler de manière assez immédiate. Voilà.
1: En termes de propreté et de respect, j'imagine qu'il y aura des poubelles mises à disposition, mais là je m'adresse à tous ceux, à tous celles qui seront présents. Respectez l'endroit où vous êtes, ne laissez pas vos déchets traîner, ça peut être dangereux même pour les enfants qui trébuchent dessus ou que sais-je, et ça gâche un peu la magie de ce genre de moment. Est-ce que vous avez un peu une brigade propreté aussi?
0: Une green team.
1: Une green team, ouais.
0: Effectivement, on est une green team et on travaille avec plusieurs associations sur ces volets-là. Et je pense à Surfrider, notamment, qui nous accompagne depuis plusieurs années pour la prévention des risques et des déchets, notamment sur le milieu aquatique. Donc, eux, Surfrider, sont plutôt là pour épauler notre green team pour le côté plage, parce que je rappelle qu'on a quand même plus d'un tiers du festival qui se déroule sur la plage. Donc, il faut qu'on soit très sensible à notre environnement. Hein. Je rappelle que un éco-cup, un sachet plastique qui va dans la mer, c'est plusieurs milliers d'années à se décomposer. Donc, comme on est proche d'un milieu naturel, à nous d'être tous consciencieux pour le préserver au maximum.
1: Et après le festival, il faut combien de temps en moyenne pour démonter le festival et tout ranger?
0: Alors, il nous faut un peu plus d'un mois de montage. Il nous faut environ une semaine de démontage.
1: Ah
0: Ça
1: oui,
0: va
1: c'est plus
0: beaucoup plus,
1: rapide,
0: oui, ça va
1: ouais.
0: beaucoup plus vite pour le démontage. Mais c'est des équipes qui sont extrêmement rodées, hein, et je tiens à les saluer à ce micro à l'ensemble de mes équipes, hein, qui sont quand même en place depuis plusieurs années et qui opèrent ce festival dans des conditions parfois qui sont très compliquées de canicule. Donc les 1 mois de montage en pleine journée au Barcarès, quand il fait 45 degrés. Voilà, il y a des gens qui sont quand même très costauds et très solides pour tenir des journées de 6h à 23h. Donc voilà, c'est un travail qui est extrêmement dur, mais comme je le rappelais, la satisfaction d'ouvrir les portes à ce moment-là et voir le sourire des gens et se dire qu'on n'a pas fait ça pour rien est quand même assez jouissif, je dois le dire.
1: Ça montre un peu plus le côté humain de l'humain, j'ai l'impression.
0: Voilà.
1: C'est très chouette. On va parler d'un sujet un petit peu moins fun. Comment on gère un peu la pression des imprévus météo ou autres, s'il y a un gros orage?
0: Disons que la pression, on l'a quoi qu'il en soit.
1: Okay.
0: On est, par définition, on est un festival de plein air. Malheureusement, et on l'a connu récemment sur Bacchus ce festival, on a eu une annulation à cause d'orage.
1: Ouais.
0: Voilà, c'est malheureusement, c'est l'essence même de notre métier, être soumis à des aléas. Mais le cœur même de notre métier, c'est savoir réagir, savoir prendre les bonnes décisions, les décisions les plus sécuritaires pour parce que quand on accueille 30 000 personnes, on est responsable de la sécurité
1: oui.
0: de 30 000 personnes. Donc la charge, elle est énorme. Donc il faut savoir prendre dans un laps de temps très court les bonnes décisions au bon moment. Mais pour ça, attention, on est quand même épaulé par les services de l'État, de la préfecture, qui nous guide sur de la météo, et donc on a des points quand même très réguliers avec eux, et on a un PC de crise avec la gendarmerie, les services d'incendie et de secours. Donc voilà, on n'est pas tout seul, et on est quand même guidé et aidé.
1: J'ai envie de vous poser une question un petit peu plus personnelle. Vous êtes directeur de festival. Si un jeune ou un moins jeune vous écoute aujourd'hui et qu'il aimerait bien devenir lui aussi directeur de festival, est-ce que vous pouvez parler en quelques phrases de votre parcours professionnel pour en être arrivé là aujourd'hui ?
0: Moi, j'ai déjà répondu à ces questions sur des podcasts où on me demandait le conseil le plus idoine pour pouvoir réussir dans ce métier. Et je dirais que c'est toucher à tout, être curieux de tout, essayer d'aller parler à tous les corps de métier qui sont présents sur un festival et même dans l'industrie du live en particulier, pour pouvoir, une fois qu'on est en poste à responsabilité, prendre les bonnes décisions au bon moment et être conscient de tout ce que ça peut impliquer. Moi, avant d'être directeur de festival, ça fait maintenant 12 ans que je travaille sur des festivals un peu partout en France. J'ai fait de la tournée avec des artistes, j'ai fait du management d'artistes, j'ai fait de la production. Donc, un chargé de production, c'est la personne qui va gérer des budgets. Donc, c'est une personne qui est toute l'année derrière un tableur Excel. Mais ça nous permet d'avoir une vision un peu plus globale et synthétique et pouvoir savoir combien ça coûte un salarié ou une personne qui va avoir qui va porter des caisses tout simplement et ce que ça représente et qui permet donc d'avoir toute cette data et donc de prendre les bonnes décisions. Voilà.
1: Merci pour cette réponse très développée qui, je pense, va en servir à plus d'un. Nous arrivons malheureusement à la fin de notre émission. Est-ce que vous voulez ajouter un petit truc que je n'ai pas posé comme question ?
0: Non, mais simplement rappeler que voilà, le festival se tient dans un peu moins d'un mois désormais, qu'on a déjà une journée complète qui reste quelques passes trois jours. Donc c'est la dernière solution pour pouvoir se rendre à la soirée du 12 juillet qui est donc effectivement très demandée. On a le samedi et le lundi, il reste quelques passes aussi, mais ça part très vite et on est sur une édition, encore une fois, je le rappelle, historique. Avoir une journée complète à plus d'un mois de la date, c'était jamais arrivé sur TFLand. Donc voilà, on est très heureux et on est évidemment très impatients de pouvoir tous accueillir.
1: Donc, chers auditeurs, je le rappelle, les déferlantes ont lieu le 11, 12 et 13 juillet 2026 au Barcarès, Jardin du Lydia, LYDIA. Vous pouvez prendre vos places en ligne, en tapant place déferlante sur Internet, je suppose. Je remercie Olivier à la technique qui est venu nous faire un petit coucou, même s'il n'est plus service civique. Et chers auditeurs, je vous dis à la prochaine. Merci John.
0: Merci
1: Nina, qui a été très discrète. Et au revoir.

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1: Maestro, s'il vous plaît, El Bougal.
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1: Née en 2020 à Firminy dans la Loire, l'association Aplouf Aqua pour tous est une association sportive et inclusive dédiée à la natation adaptée pour des personnes en situation de handicap, notamment autour du trouble du spectre autistique. Si elle se développe depuis 6 ans, c'est grâce à l'engagement bénévole de ses membres, dont Wari, maître nageur diplômé, qui donne de son temps plusieurs heures par semaine pour accompagner les enfants de Aplouf Aqua pour tous. Rencontre avec ce maître nageur bénévole. D'ailleurs, pourquoi cette association existe ?
2: Pourquoi ? Parce qu'il y a une énorme demande sur l'apprentissage de la natation pour des enfants porteurs de handicap, notamment sur l'autisme. Sur l'association Aplouf, je m'occupe des petits. Donc on est au petit bassin, on fait des aménagements de bassin, mais on laisse l'enfant libre de faire ce qu'il a envie. S'il veut faire du toboggan pendant toute la séance, on le laisse faire du toboggan. Après, il va voir ce qui se passe ailleurs sur les autres ateliers.
1: Cet engagement bénévole, d'où il vient pour vous ?
2: Ben moi, ça fait maintenant 16-17 ans que je m'occupe d'enfants atteints de troubles autistiques. J'ai créé une section sur le club nautique de Londaine au Chambon. Pareil, on avait mis en place jardin aquatique et groupe compétition. C'est une continuité parce que on avait une énorme demande et on pouvait pas répondre à tout le monde. Et c'est le cas encore aujourd'hui où les places sont très chères.
1: Sur cette idée de proposer de la compétition, de la paranatation adaptée, hein, c'est le terme exact. Qu'est-ce que l'on va chercher chez ces sportifs ?
2: On va dire que les compétitions, c'est la carotte. Enfin, pour eux, quand ils partent en compétition, c'est un moment de détente où ils vont, entre guillemets, se mesurer à d'autres enfants, mais il n'y a pas de but de résultat. Moi, le seul but que j'ai, c'est que l'enfant termine sa course, qu'il n'abandonne pas. C'est vraiment le seul objectif. On ne travaille pas avec des chronomètres. L'objectif, c'est que l'enfant termine sa course parce qu'il s'est engagé. Voilà.
1: La question d'aller jusqu'au bout.
2: C'est ça, de ne pas abandonner.
1: Et ça, c'est important d'aller jusqu'au bout. Vous y allez jusqu'au bout, hein, parce que vous donnez quand même pas mal d'heures dans la semaine. Expliquez-nous un peu comment on s'organise pour ces heures bénévoles.
2: Comme tout bénévole, on a toujours un peu de temps libre. Et puis, c'est vrai que s'occuper d'enfants porteurs de handicap, c'est vraiment très enrichissant. Et puis on y va avec plaisir. Il y a toujours un retour positif, quelle que soit la journée. Même si la journée s'est mal passée, il nous redonne le sourire.
1: Alors c'est énorme. J'ai entendu dire que vous aviez aussi une méthode bien à vous.
2: Ouais, c'est une méthode. Enfin, c'est comment expliquer ça ? C'est vrai que j'ai regardé tout ce qui se faisait sur l'apprentissage au niveau des enfants autistes. Et moi, j'ai fait un remix de tout ça avec beaucoup de bienveillance et surtout de manière ludique.
1: Et d'ailleurs, est-ce qu'il existe une formation typique où il faut, comme vous venez de le dire, creuser, chercher, adapter ?
2: Les meilleurs formateurs, c'est les parents et les enfants.
1: C'est important aussi de flotter. Cette sensation où l'on ne on pense plus à son corps, hein, c'est ce qui se dit. Et ça permet aussi de relâcher peut-être une petite pression. Qu'est-ce que vous remarquez quand vous avez vos sportifs et que vous les entraînez ?
2: On dit toujours que les enfantistes sont dans leur bulle. Je suis un peu contredire ce truc parce que c'est pas vrai. Quand ils sont dans l'eau, les parents n'existent plus. Ils sont avec les copains ou ils font le truc à eux. Et moi, c'est ce que je dis, les premières séances aux parents, laissez-les, parce que les parents ont toujours tendance, enfin, la simple de protection fait que les parents gardent les enfants près d'eux. Et moi, je leur explique qu'au bout d'un moment, les gamins ne vont plus les calculer et puis ils vont faire leur truc à eux. Ils vont pouvoir construire leur motricité aquatique. Et après, moi, derrière, avec, il y a aussi ma femme Noélie qui entraîne les lundis soirs, qui casse un peu cette motricité pour l'amener sur de la natation plus dans les règles, plus dans les...
1: Plus rigoureuse, avec le bon geste et le bon mouvement au bon moment.
2: L'autisme est un handicap invisible et tout ce qui est invisible fait peur. On n'a pas la même approche avec des enfants qui sont trisomiques ou

0: sont handicapés physiques. Ça n'a rien à voir. Et c'est vrai que l'autisme, eh ben, c'est un handicap qui fait vraiment peur. Et c'est là que tout le monde se trompe, parce qu'on fait des choses magnifiques avec ces gamins.
1: À Plouf, Aqua pour tous accueille des enfants en situation de handicap dans l'apprentissage de la natation. Une association rare pour une demande forte et malheureusement des places limitées.
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1: Bienvenue chez Zeste de Colibri. Nous sommes une recyclerie créée en novembre 2023. Je suis Chloé Genevèze, la responsable de la recyclerie. Ça fait 2 ans et demi que nous existons. À ce jour, nous sommes 2 salariés et 25 bénévoles. Nous fonctionnons uniquement sur les dons, en apport volontaire. Les personnes, en fait, décident de venir à la recyclerie pour donner leurs objets. L'ensemble des recettes faites au sein de la boutique servent à payer les charges, à payer les salaires, à faire que ce projet en fait perdure dans le temps. Puis sert également à mettre en avant en fait des actions de sensibilisation qui sont également une des missions en fait de la recyclerie sur nos villes et alentours. Venez avec moi, on va faire un tour au sein de la recyclerie et vous montrer un petit peu comment se passe notre quotidien.
2: Étape 1. L'arrivée des objets.
3: Bonjour monsieur, bonjour madame.
4: Pas trop mal, et vous?
3: Qu'est-ce que vous m'emmenez comme présent?
4: Regardez, j'ai fait un petit peu de tri chez moi, et je vous emmène des jeux, des jouets, des puzzles, pas des puzzles, quelques puzzles.
3: Oui.
4: Alors vous regardez si ça peut vous intéresser.
3: Ah mais c'est parfait.
4: Ils sont complets.
3: Ça va faire le bonheur d'autres personnes. Génial.
4: Eh bien, impeccable.
3: Ben, merci beaucoup.
4: Si ça fait des heureux.
3: Merci à vous.
4: Eh bien, impeccable.
3: Bonne journée.
4: Pareillement.
3: Au revoir.
2: Étape 2, la vérification.
3: Alors, la notice. Combien y a-t-il de pièces? 1, 2, 3, 4, 5, 6. Ça, c'est bon. Et une petite pince. Alors, on va faut vérifier que ça fonctionne. Yes, impeccable. Allez, c'est parti. Ça marche. Alors, ce jeu, on vient de le réceptionner.
5: C'est bon, il est complet?
3: Oui, il est tout complet, ouais.
5: D'accord.
3: Nickel.
5: Bon, impeccable.
3: Donc, on lui met 4 euros?
5: Ouais, oui, je pense que c'est pas mal. Mmh. Je te laisse le mettre en rayon.
3: Oui. Alors, chef, ça marche?
6: Ça court.
3: C'est qu'est-ce que c'est? Fondue et éclate? Les caclons sont parfaits. Allez, 10 euros celui-là, je le mets.
5: Ouais.
3: C'est un service mixte
6: en fait,
3: raclette fondue.
5: D'accord.
3: Il est neuf.
5: Impeccable.
2: Après la mise en rayon, place à l'exploration.
3: Bon, allez, je fais mon petit tour.
7: Vu des rideaux, ouais, je regardais s'il y avait du tissu.
8: Et on ira voir là-bas la friterie, il y avait des nappes, il y avait...
3: C'est un fossile. C'est un fossile, mais qui a été taillé comme une main.
2: Zeste de Colibri, c'est aussi un lieu de vie où se croisent habitués et nouveaux, petits et grands.
9: Bonjour.
3: Non, je te lâche pas.
9: Je suis désolée, mais c'est bon.
8: C'est quelqu'un qui me l'avait offert. Tu vois, il y a. Du Pérou, là.
10: Moi je m'en suis jamais servi parce que j'y crois pas, mais je trouve ça mignon.
2: La boutique est pleine, les visites s'enchaînent.
5: Ça fera 18,50 euros s'il vous plaît madame.
3: C'est du boulot hein, ce que vous faites.
5: C'est au quotidien, on a des arrivages tous les jours.
2: Et certains objets repartent aussitôt mis en rayon.
11: Bah, j'ai ma fille qui cherchait un service à... Une raclette, alors donc elle va avoir deux services à conduire la raclette.
5: Exactement.
11: En même temps.
5: Bon, bah vous êtes venu au bon moment.
11: Voilà, merci beaucoup.
5: Bonne journée.
2: Zeste de Colibri, un lieu auquel on s'attache.
3: Vous allez finir le tour, madame?
12: Moi?
3: Ouais.
12: Jamais. J'ai jamais terminé. Je vais refaire un dernier avant de partir.
2: Et pour le mot de la fin? On écoute Chloé.
1: Chacun d'entre nous en fait peut toujours faire sa part, même si en fait c'est un petit geste. Si on est tous à en faire des petits, à terme en fait ça peut avoir de plus grandes portées.
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1: Alors, les terres agricoles disparaissent en France au rythme d'un département tous les 6 ans.
2: 200 fermes disparaissent chaque semaine en France. Il y en avait 2 millions dans les années 50 après la guerre. Aujourd'hui, elles ne sont plus que 500 000 environ.
1: En 50 ans, les terres agricoles ont perdu 4,6 millions d'hectares qui sont allés pour 2,6 millions d'hectares à l'artificialisation, donc les constructions, les routes, mais également pour partie aux forêts.
2: Depuis 15 ans, Terre de Liens milite pour préserver ces terres agricoles de la spéculation foncière et aide de jeunes, de nouveaux agriculteurs à s'installer, à condition bien sûr de pratiquer une agriculture biologique. Eh oui, c'est là le truc.
1: On peut tout à fait concevoir que toute nouvelle construction se fasse par reconversion de l'existant plutôt que par grignotage des terres agricoles.
3: J'ai prêté de l'argent à Terre de Liens sans intérêt. En effet, il est important que les terres soient considérées comme un bien commun, ne pas une propriété privée, et que puissent y accéder des gens qui, un peu désargentés, qui ne pourraient pas autrement.
1: Terre de Liens a mis au point un outil de réflexion qui s'appelle Parcelle et qui vise à mesurer l'impact de l'alimentation sur les surfaces agricoles et également sur les impacts environnementaux qui y sont associés.
4: Le mouvement citoyen Terre de Liens est né pour accompagner à l'installation les porteurs de projets agricoles dans leur reconversion et à la recherche de terres, tout en aidant les propriétaires de fonciers dans leur transmission. Robert Tarnet est bénévole à Terre de Liens Midi-Pyrénées.
5: Je m'appelle Robert Coufignal, je suis bénévole à Terre de Liens depuis 5-6 ans sur le département du Tarn et je participe aussi au comité d'engagement régional Midi-Pyrénées et au conseil d'administration Midi-Pyrénées. Terre de Liens en chiffres au niveau national, c'est 450 fermes et 13 000 hectares qui ont été achetés pour être cultivés en bio et en agriculture paysanne. En Occitanie, c'est 70 fermes, 150 paysannes et paysans sur 3500 hectares. C'est 165 bénévoles, 12 salariés et 4000 citoyens qui soutiennent l'action de l'association. En Midi-Pyrénées, c'est 41 fermes, c'est 83 paysannes et paysans sur 2000 hectares et c'est 11 millions d'euros qui ont été récoltés en dons ou en épargne citoyenne pour acheter ces fermes. Et si on va vers le Tarn, dans le Tarn, ce sont 11 fermes, 23 paysannes et paysans sur 370 hectares avec 2,5 millions d'euros qui ont été récoltés pour acheter ces fermes. Terre de Liens, il y a trois piliers. Une fondation qui peut recueillir des dons. Il y a une foncière qui recueille des fonds en épargne citoyenne. Et il y a les associations territoriales qui gèrent les fermes sur le territoire. La fondation accepte des dons, que ce soit des dons de terre, mais ça peut aussi être des dons autres qui peuvent être transformés en numéraire pour acheter des terres. Ensuite, l'épargne citoyenne, qui est l'essentiel des moyens financiers que Terre de Liens met en œuvre pour acheter les terres, c'est une épargne défiscalisée. Donc ça permet à chacune et à chacun de placer son épargne sans être dans un système qui va développer l'exploitation pétrolière ou l'achat d'un matériel militaire. C'est une épargne qui est défiscalisée, donc il n'y a pas de rapport financier direct à l'épargne. Le seul rapport financier, c'est la défiscalisation. Si on laisse l'argent pendant 8 ans placé en épargne citoyenne, ça rapporte comme livret A.
4: Un dernier chiffre autour de Terre de Liens, c'est la part sociale à partir de laquelle vous pouvez aider l'association et surtout la foncière à installer d'autres paysans et paysannes. 106 euros, c'est le montant de la part d'épargne solidaire de Terre de Liens. Retrouvez toutes les informations sur le site terredeliens.org.
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Le 26 et 27 juin prochain, le parc de Font-Colombes accueillera la deuxième édition du festival Agriparty des Bouisses, organisé par le comité de quartier La Martelle Montpellier Village. Les Bouisses, un événement convivial et gratuit, ouvert à tous, placé sous le signe du partage, de la culture, de la nature et du vivre ensemble. Durant deux jours, habitants, familles, associations et acteurs du quartier, comme l'ESAT Kennedy, la Bulle Bleue, la Maison d'accueil spécialisée, le DITEP de Bourneville et du Languedoc, l'IME des Oliviers, l'IRTS, les Maisons pour tous André Chanson et Antoine de Saint-Exupéry, se retrouveront pour profiter d'une programmation riche, mêlant musique, spectacle, animation, découverte et restauration. Le vendredi 26 juin, à partir de 18h, le festival s'ouvrira avec une déambulation musicale proposée par Turba Musica, ensemble de musique médiévale et traditionnelle. Puis, la soirée se poursuivra avec les rythmes jazz et latino du groupe Shoppers. Le 27 juin, les familles seront invitées à participer à une matinée d'animation dans le parc de Font-Colombes. Ateliers créatifs, défis en famille et chasse au trésor permettront aux petits comme aux grands de redécouvrir ce lieu emblématique de manière ludique. Deux balades découvertes seront également proposées pour mieux connaître l'agri-parc et les structures médico-sociales présentes dans le quartier. Le rendez-vous est fixé à 9h30 au parc de Font-Colombes, sans inscription préalable. Tout au long de l'après-midi et de la soirée de samedi, le public pourra profiter d'une programmation variée avec des chants malgaches, chants et musiques avec le groupe Tau ou Bar, intermède théâtral proposé par les comédiens de la Bulle Bleue, blues et jazz, bossa nova et boléro avec bossa do dia, jazz, funk et bebop avec salt and pepper. Plusieurs espaces de restauration seront accessibles durant les deux jours du festival, une buvette, une offre de cuisine sénégalaise et enfin, une offre de snacking salé et sucré. C'est un festival pour tous. L'agri-party des Bouisses est avant tout un rendez-vous de proximité, favorisant les rencontres entre les habitants, les associations, les structures médico-sociales et les acteurs culturels. Gratuit et ouvert à tous, il invite chacun à découvrir la richesse humaine, culturelle, environnementale du quartier dans une ambiance festive et joyeuse. Toutes les informations sont à suivre sur le compte Facebook du comité de quartier de la Martelle. À très bientôt!

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Bonjour à tous, j'ai l'honneur de recevoir Madame Bonne Christelle qui est venue nous rendre visite pour nous parler d'elle-même et de ses activités. Madame Bonne, présentez-vous. Oui.

0: Et bonjour, ben merci pour cette invitation vraiment très inattendue.
1: C'est vrai.
0: Mais en tout cas, je suis très très heureuse de participer à cette émission.
1: D'accord.
0: Alors, je m'appelle Christelle Bogne, je suis d'origine camerounaise et je réside à Montpellier depuis 2002, donc ça fait 24 ans.
1: Ah, quand même.
0: Et ça fait une dizaine d'années que je me suis lancée dans l'entrepreneuriat à Montpellier. Je gère un commerce alimentaire à la rue Henri-René. Un restaurant et un bar.
1: Un bar.
0: Voilà.
1: Bon, ça se passe bien.
0: Oui, ça va. On s'accroche. Ah. Voilà, ouais, il faut gérer le quotidien. Il faut faire face aux aléas. Et toujours continuer à accueillir le public et à satisfaire les clients.
1: D'accord. Mais avant d'arriver à Montpellier, vous étiez où?
0: Alors, ben, au Cameroun.
1: Ah ouais, d'accord.
0: Ah oui, à Douala.
1: Ah ouais. Donc, de Douala directement à Montpellier.
0: Oui, une année à Paris.
1: Une année à Paris,
0: à Paris, mais après, je cherchais vraiment ce coin convivial, chaleureux. Et quand j'ai découvert Montpellier, je ne suis plus jamais repartie. Donc, finalement, j'ai passé plus de temps à Montpellier qu'à Douala.
1: Et comme quoi, notre ville est agréable, elle attire, il y a le soleil, il y a la mer, il y a tout ce qu'il faut.
0: C'est vrai, on se sent vraiment chez soi.
1: D'accord. Alors cette idée de commerce, comment vous est-il venu cette idée? Comment ça s'est passé? Pourquoi le commerce?
0: Oui, alors j'aime bien entreprendre.
1: D'accord.
0: C'est un truc que j'avais déjà commencé à faire un petit peu au Cameroun. Après, donc, j'ai repris les études à mon arrivée en France, mais la fibre commerciale, entrepreneuriale en tout cas, ne me quittait pas. Et puis un jour, je me suis dit, tiens, je vais me lancer. Allez, hop, j'arrête de tergiverser, de réfléchir. Oui, non, allez. Quand tu veux le faire, il faut le faire. Et c'est comme ça que je me suis retrouvée donc à la rue Henri-René, qui est derrière la gare. C'est un peu le quartier populaire maintenant.
1: Ah,
0: oui, et j'ai commencé avec une épicerie en 2016. Et de fil en aiguille, en 2021, le restaurant. Donc je gère les deux commerces qui sont à quelques mètres l'un de l'autre.
1: Ça se passe très bien.
0: Oui, ça se passe bien, mais c'est un challenge.
1: C'est un challenge, ouais.
0: Oui, c'est un challenge de recevoir les clients, de les satisfaire, parce que les clients sont très, très, très exigeants. L'administration, tout ça là, mais ça va, ça se passe, il faut s'accrocher.
1: D'accord. Bon, dans votre commerce, c'est une espèce d'épicerie africaine ou c'est tout à fait autre chose que vous proposez dans ce commerce?
0: Oui, épicerie et restauration. Le restaurant Le Cosmos,
1: le Cosmos,
0: qui est bien connu depuis 2021 que j'ai repris. Nous faisons de la cuisine africaine, pas seulement camerounaise, Afrique centrale, on va dire.
1: D'accord.
0: Et de temps en temps, des soirées à thème. Voilà.
1: D'accord. Mais quand vous êtes arrivé à Montpellier pour ce commerce-là, est-ce que vous avez eu quelques difficultés et lesquelles et comment les avez-vous surmontées? Parce que l'entreprise est une chose, mais c'est pas simple.
0: Non, non, pas du tout. Ouais. Bien sûr, il faut se renseigner en amont, avant de se lancer. Il faut se renseigner sur toute la partie administrative. La création, il faut aller faire la formation sur la création d'entreprise. C'est une petite... Bon, déjà, avant, j'avais fait des études, mais vraiment spécifiquement sur la création d'entreprise, il faut faire une semaine de formation et ensuite faire les démarches. Moi, j'ai fait les démarches moi-même parce que au début, quand tu veux prendre un comptable et qu'on te dit que rien que pour la paperasse et tout, tu as 1500 euros, donc du coup, tu te dis non, tiens, je vais le faire moi-même.
1: Ouais.
0: Donc voilà, vraiment partir la rédaction des statuts, ensuite aller à la chambre de commerce, s'immatriculer, trouver son local, voilà, et puis surtout bien définir son domaine d'activité. Et moi, je me suis dirigée vers l'alimentaire parce que c'est ce qui me paraissait le plus accessible, parce que c'est un besoin qui est universel, et puis voilà quoi.
1: D'accord. Et dans votre parcours de combattant, d'entrepreneuse, vous avez évoqué la chambre des commerces. Qu'est-ce qui vous a aidé au-delà de vous donner des formulaires à remplir? Est-ce que vous ont aidé dans l'accompagnement, dans une petite formation?
0: Bien sûr. Oui, il y a un service qui s'occupe de ça.
1: Ah,
0: on peut participer à des ateliers. C'est souvent des demi-journées. Et après, il y a tout un suivi. Franchement, on n'est pas comme ça, comme...
1: Vous êtes livré à vous-même, pas, ouais. Non,
0: effectivement, il y a tout un service. Mmh. Et j'en ai bénéficié, hein, bien sûr. Je l'avais fait la semaine entreprendre. Je ne me rappelle plus comment ça s'appelait. Là. Ça remonte à 10 ans maintenant. Mais en tout cas, j'avais fait la semaine là. Mmh. Et ensuite, j'étais suivie par un organisme. Mais en fait, il faut être assez dynamique soi-même. Il ne faut pas toujours attendre. Voilà, soi-même prendre des initiatives. Dès que tu te renseignes, ah tiens, il faut faire ça, hop, tu vas le faire, tu ramènes, tu suis le truc. Et puis, voilà, c'est une question de volonté, motivation et volonté.
1: Mmh. D'accord. C'est ça. Donc, effectivement, vous avez fait le parcours. Vraiment, ça montre bien que vous êtes déterminé. Vous avez fait votre choix. Il était bien ciblé. D'accord. Maintenant, après... Il y a peut-être aussi, pour vous différencier des autres restaurants, des autres boutiques, enfin, petits commerces qui existent, qu'est-ce que vous apportez en plus ? Qu'est-ce qui fait la différence entre ce que vous proposez et ce qui existait déjà sur le marché ?
0: Ben, alors, pour, par rapport à la concurrence, il fallait jouer sur les prix. Voilà, d'accord. Les prix et la qualité. D'accord. Donc, je me suis dit, à qualité égale, si le prix est légèrement... plus bas, ça peut faire la différence. Donc je me suis positionné je me suis différencié par mon prix, on va dire.
1: D'accord.
0: Okay. Donc les prix étaient un peu plus accessibles, la qualité égale. Et puis au fur et à mesure, hein, les clients se sont habitués, la communauté s'est créée. Mmh. Et donc j'ai une clientèle d'abonnés, beaucoup d'habitués. D'accord. Et aussi quelques clients de passage. Dans le coin.
1: Donc vous êtes adapté aussi forcément avec les plats emportés, en fait.
0: Ah oui, oui,
1: ça,
0: bien enfin. Sûr, bien sûr. Mm-hmm. Ah oui, ça c'est incontournable. Il faut être sur les plateformes de commande en ligne. Mm-hmm. Bien sûr, on nous retrouve sur les plateformes et surtout nous avons des soirées à thème.
1: D'accord. Mais sur ces plateformes, c'est payant. Comment vous faites pour vous retrouver sur une plateforme, enfin?
0: Oui, bah, bon, en tout cas, sur les plateformes, c'est beaucoup plus cher.
1: Ah oui, d'accord.
0: Ah oui, oui, c'est deux fois plus cher parce que ils se commissionnent très, très cher. Donc, nous, forcément, on doit le répercuter sur les prix. Mm-hmm. Et sinon, les clients peuvent faire du click and collect. Hein. Ils peuvent appeler pour venir chercher sur place.
1: D'accord. Mais les thèmes, que les soirées à thèmes que vous faites en général, c'est quoi comme thème qui revient? Ou alors le dernier thème qui est passé, la dernière soirée à thème qui est passée chez vous, c'était quoi?
0: Alors nous avons eu, nous invitons des artistes. Mm-hmm. Et il n'y a pas... L'été dernier, il y avait eu des artistes qui font du reggae.
1: D'accord.
0: Oui, c'est un cas africain, bien sûr.
1: Oui, bien sûr.
0: Et puis, en fonction des événements, ça va être soit la Saint-Valentin, soit... ça dépend de d'accord. l'actualité. La fête nationale de tel pays africain, des pays amis qui se retrouvent là, ainsi de suite.
1: La capacité de votre salle est de combien de places?
0: Nous avons alors 110 mètres carrés, je dirais comme ça à la louche, 80 personnes.
1: 80 personnes,
0: oui, ouais. Largement.
1: Pour le plat le midi et le soir, c'est ça?
0: Oui, service midi et soir. Mmh. Nous sommes ouverts dès midi. Mmh. Service continu jusqu'à 23h.
1: Jusqu'à 23h. Bon. Alors, on va marquer une petite pause musicale. Vous avez choisi un premier morceau, c'est lequel?
0: Alors, je ne sais pas lequel est-ce qu'on va prendre. Bon. Ah oui, Kedjibara. Ah bon. Oui.
1: D'accord, alors, DJ Kedjibara, c'est parti.

0: qui a fait le son.
1: Guevara Beat Music.
2: Voilà en studio avec Madame Christelle Bogne qui nous a choisi un très bon morceau. Pourquoi ce morceau?
3: J'adore Guevara. Mais ce son, c'est magique, quoi. C'est un truc qui te met de bonne humeur tout de suite. C'est festif, c'est agréable. Et en plus, il sera à Montpellier dans pas longtemps.
2: D'accord.
3: Ah oui, c'est le cas vraiment d'en parler aujourd'hui. Ça va être une très très grosse soirée le 27 juin prochain.
2: Le 27 juin prochain.
3: Exactement.
2: D'accord. Et c'est vous qui l'organisez, qui vous êtes...
3: Oui, nous sommes tout un staff, ouais. Parce que je fais aussi dans l'événementiel.
2: D'accord.
3: Ouais, j'avais eu l'occasion de faire venir Roga à Montpellier il y a 3 ou 4 ans, Coco Argenté. Et là, c'est des grosses soirées, quoi.
2: D'accord. Bon, ben écoutez, le 27 juin, avez-vous dit, c'est dans pas longtemps, dans 2 mois à peu près.
3: Exactement.
2: D'accord. Alors donc, du coup, votre restaurant, enfin, qui ne fait pas que l'alimentaire, en fait, vos structures, vous faites d'abord l'épicerie, le resto, et
3: oui,
2: l'événementiel, vous êtes l'artiste apparemment.
3: Mm-hmm.
2: Et dans le cadre de vos activités qui arrivent bientôt, vous annoncez pour bientôt...
3: La soirée de Guevara le 27 juin.
2: Ça devient à Montpellier.
3: Voilà, ce sera une grosse soirée. Il y aura vraiment beaucoup de monde parce que lui, c'est une star internationale.
2: D'accord.
3: Et en ce moment, il a vraiment le vent en poupe avec ses nouvelles sorties qui fédèrent tout le monde. Et bon, en attendant, on gère le quotidien.
2: D'accord.
3: Le quotidien, ça se passe au Cosmos, à la rue Henri-René. 9 rue Henri-René.
2: Et les plats du Cosmos, c'est quoi en général, selon les événements?
3: Alors, au Cosmos, l'incontournable ndolé.
2: Oui.
3: Ah oui, oui, une bonne Camerounaise, elle ne peut pas avoir un restaurant sans qu'on puisse manger du ndolé.
2: Ouais.
3: Le mafé, bien sûr, poisson braisé, poulet braisé, de la loco. Qu'est-ce que je vais dire? Le sakasaka. Ah oui, ça aussi, les gens aiment bien. On nous demande toujours du sakasaka. Le poulet DG, c'est assez varié.
2: C'est quoi le poulet DG?
3: Le poulet DG, c'est un plat camerounais. Hein.
2: Ah,
3: c'est,
2: d'accord.
3: Oui, c'est...
2: Enfin, je pense que c'est des initiales d'autre chose.
3: Poulet directeur général.
2: Ah, d'accord.
3: Directeur général.
2: Directeur général. Ah oui, il y a des poulets directeur général. D'accord. Il y a peut-être des poulets PDG, peut-être.
3: Ouais. Non, pour la petite histoire, c'est que... À l'époque où le poulet était très très cher, on avait, c'était un plat très très cher, enfin très luxueux, on va dire.
2: Pour
3: donc oui, le poulet DG, c'est aussi un incontournable de la cuisine camerounaise.
2: D'accord, donc apparemment vous avez une clientèle qui aime ça, qui fait...
3: Oui, oui.
2: C'est un peu tout le monde.
3: Oui, tout le monde peut manger. Oui, c'est du poisson, c'est du poulet, c'est des légumes, ouais. Il faudra d'ailleurs venir.
2: Ah ben, avec plaisir. Avec plaisir, je viendrai bien.
3: Sincèrement, je vous en veux. Je vous enverrai une invitation.
2: D'accord. Bon, c'est une chose. Ensuite, après, dans votre croissance, on va dire, le resto, etc., comment vous projetez-vous dans les mois, les années à venir, agrandir la structure peut-être, enfin, je ne sais pas, quels sont vos projets?
3: Oui, dans les mois à venir, déjà, tenir au quotidien, toujours continuer à satisfaire notre clientèle. Parce que donc, mon premier commerce, bon, ce n'est pas le restaurant, j'ai l'épicerie juste en face... Le restaurant, c'est le 8, au 8 de la rue Henri-René. Et l'un des services que je propose et que les clients aiment beaucoup, c'est les transferts, transferts vers l'Afrique.
2: Ouais.
3: Donc, c'est disponible aussi de midi à 23h30.
2: D'accord.
3: Donc, j'ai pas mal de jeunes qui viennent là-bas, justement, pour, enfin, tout le monde, hein, pour faire des monnaies transferts.
2: D'accord. Donc, en gros, c'est un lieu de... C'est un pôle d'échange à tout à la fois.
3: Oui, oui, oui. Et franchement, j'aime toujours dire que c'est le carrefour. J'aime toujours dire ça parce que c'est vraiment un lieu de connexion, de rencontre et de partage. Beaucoup de relations se sont nouées là-bas, amicales ou relations de business, des gens qui se sont croisés là et que c'est le QG, on va dire ça.
2: Vous avez un site, vous avez des...
3: Non, je suis sur les réseaux sociaux. Effectivement, sur les réseaux sociaux.
2: D'accord. Est-ce que avec les autres, la concurrence africaine en général, ceux qui font les restaurants ou les boutiques, vous collaborez sur des choses ponctuelles ou sur le long terme, en termes de...
3: Alors, avec mes confrères, mm-hmm. nous sommes dans l'échange, hein, l'échange mm-hmm. et le partage.
2: Ouais.
3: Parce que la solidarité, forcément. Mm-hmm. Si jamais j'ai un plan qui peut intéresser l'un de mes confrères, je mm-hmm. n'hésite pas à l'appeler.
2: Ouais.
3: Parce que ça fait 10 ans, comme j'ai dit, ça fait 10 ans que je suis dans le quartier. Il y en a qui sont arrivés avant moi.
2: Mm-hmm.
3: Et j'ai reçu un bon accueil quand je suis arrivée, donc c'est très convivial, c'est très fraternel,
2: d'accord.
3: on va dire.
2: Bon, mais c'est une bonne chose. Mais après, en termes de, comment dire, en termes d'échange, vous avez dit, vous collaborez avec vos amis,
3: mm-hmm.
2: mais est-ce que vous avez des difficultés particulières dans la livraison de la matière première qui vient du Cameroun? Ça se passe comment, en général?
3: Mais il y a des grossistes, hein. Ouais, il faut tout acheter en gros. En général, dans les livrets, les grossistes sont à Paris.
2: D'accord.
3: Il faut passer des commandes, c'est par palette, et se mm-hmm. faire livrer ici. Non, mais on trouve de tout maintenant.
2: Donc, ouais. Est-ce que vous avez tout, toute l'année?
3: Absolument.
2: Ah ouais?
3: Si.
2: D'accord.
3: Maintenant, tu commandes un truc le matin, le soir, c'est arrivé.
2: Ouais, donc
3: Si, ils sont bien, tout est bien, ils sont bien fournis, et mm-hmm. nous aussi.
2: Donc la chaîne d'approvisionnement, ça marche bien, tout est huilé, vous ne manquez pas, il n'y a pas de rupture saisonnière à un moment donné de l'année, parce que là, il va faire beau, probablement, il y a des plats, peut-être que vos clients aiment beaucoup plus, vous avez tout.
3: Bon, maintenant, avec la surgélation, ça facilite aussi beaucoup de choses.
2: Oui,
3: tout est, on a tout, sincèrement, ça va.
2: D'accord. Maintenant, après, dans ce que vous proposez, est-ce qu'il y a des menus que vous ajoutez souvent ou bien c'est souvent les mêmes? Est-ce qu'il y a d'autres apports? Est-ce que vous avez complété depuis votre...
3: Bon, on a des plats standards. Hein.
2: Des plats standards, oui.
3: Comme je l'ai dit, ça tourne autour du poisson, du poulet, de la viande.
2: Ouais.
3: Et après, le reste, c'est sur commande. Bon, parce qu'il y a des plats qui ne sont pas très... très courant.
2: Mmh.
3: Je prends l'exemple au Cameroun, on a un plat qu'on appelle le héros.
2: Mmh.
3: C'est à base de légumes et en accompagnement, c'est du manioc frais, de la pâte de manioc frais.
2: Mmh.
3: Ça, c'est sur commande, par exemple. Des gens qui m'en parlent, ah tiens, est-ce que tu fais du héros? Oui, mmh. tiens, je peux en faire, mais sur commande, mmh. parce que c'est pas un truc que les gens vont manger tous les jours. C'est assez lourd, c'est long à faire, mais ça peut être sur commande, effectivement, tout ce que les gens peuvent
2: Donc,
3: manger.
2: Du coup, le temps que ces gens qui eux commandent, vous aussi, il faut vous approvisionner.
3: Mais ça va vite.
2: Ça va assez vite,
3: hein? Mmh. Ça va vite.
2: D'accord.
3: Il n'y a pas de rupture de...
2: Ouais, parce que vous n'êtes pas le seul restaurant camerounais de Montpellier, quand même.
3: Ah, si. Sincèrement, oui.
2: Ah, ouais?
3: Ah, oui. Je n'ai pas connaissance d'une autre Camerounaise qui a un restaurant à Montpellier. Hein.
2: Ah, d'accord.
3: À l'heure actuelle, je suis... Ouais. Je peux le dire.
2: Vous êtes la seule, vous tenez la marque. Mais dis donc,
3: Je peux le dire.
2: Mais pourtant, il y a une forte communauté camerounaise à Montpellier, non?
3: Oui, c'est vrai. On fait souvent des... Bon, il y a déjà l'association des Camerounais de l'Occitanie, où nous organisons des matchs, des rencontres, des sorties culturelles.
2: Mmh.
3: L'année dernière, déjà, on était ici au Carrousel à l'occasion du 20 mai, la fête nationale du Cameroun. Ça s'est passé là en bas. Cette année, ça se passe à Carcassonne.
2: Donc,
3: oui, c'est ça,
2: Carcassonne,
3: justement, parce que, voilà, pour essayer de rencontrer les autres Camerounais de la région. Là, on bouge un peu, de temps en temps, à l'Est, la dernière fois, on était à l'Est, ou à Nîmes, ça reste toujours dans la région, quoi.
2: La région, d'accord. Mm-hmm. Mais je suis assez étonné que vous soyez la seule à proposer la restauration camerounaise, parce que dans d'autres communautés, il y en a au moins une ou deux boutiques, enfin deux ou trois restaurants.
3: Si, mais après les gens n'osent pas se lancer, j'en connais qui elles ont bien envie de le faire, elles ont des idées, ah tiens, je crois que si je pouvais faire ça, en plus je cuisine très bien, mais après, je crois que le courage de se lancer, c'est ça qui leur manque.
2: Peut-être pas le courage, mais c'est le risque, parce que
3: les
2: difficultés.
3: Mais l'entrepreneuriat, c'est le risque. Ouais. Tu ne peux pas être là chez toi pendant 10 ans à critiquer ceux qui entreprennent. Mmh. Oh non, ce n'est pas assez bien, c'est pas si. Oh, moi, si je le faisais, je ferais mieux. Ouais. Mais en fait, tu n'oses pas. Ouais. Et je crois que c'est ça qui fait la différence entre ceux qui entreprennent et ceux qui ne le font pas. Parce que moi, par exemple, quand je veux faire. Ben voilà, il faut avoir le goût du risque. Tu vois, là, je t'ai parlé de Kay Diawara qui arrive le 27 juin. Mmh. C'est un risque, ça, mmh. de se lever, de dire tiens. On va organiser une soirée avec Kay Diawara, avec tout ce que ça comporte, voilà. Mais il n'y en a pas beaucoup qui vont le faire.
2: Mmh. Il faut peut-être avoir cette fibre entrepreneuriale, oui, c'est pas tout le monde.
3: Il faut avoir le goût du risque. Il faut avoir le goût du risque.
2: Sans doute.
3: Moi, des fois, l'année dernière, par exemple, pareil, une amie qui m'appelle, elle me dit, ah tiens, j'ai une amie qui fait de la danse truc. Mmh. Elle sera en tournée par ici. Est-ce que tu n'aimerais pas l'inviter dans ton truc, dans ton restaurant? Mmh. Mais tout de suite, j'ai même pas réfléchi. J'ai dit, ah bon, mais tiens, c'est une bonne idée. Ok, passez me voir. Mmh. Elles sont passées. On a calé une date, commandé un DJ. Et puis, voilà, ça a été plus ou moins réussi. Mmh. Ceux qui aimaient sont venus. Mmh. Mais à contrario, tu vas en avoir un qui va te dire, ah, tu sais, j'ai mon artiste là, et franchement, j'aimerais bien l'inviter ici, parce que ce qu'il fait, les gens... Mais il ne va jamais le faire. Mmh. Au bout de 2-3 ans, ah, mais au fait, où en es-tu avec ton projet? Oui, oui, oui, c'est toujours d'actualité, c'est toujours... Mais en fait, ils n'osent pas...
2: Voilà, franchir le pas.
3: Oui, ouais, il faut avoir ce... Le goût du risque.
2: Le goût du risque.
3: C'est ça.
2: D'accord. Bon, on va passer au deuxième morceau que tu as proposé. Et c'est quel auteur?
3: Alors là, c'est une chanson qui a bercé mon enfance.
2: D'accord.
3: Oui, parce que c'est dans ma langue maternelle.
2: D'accord.
3: André-Marie Tala, le titre c'est Sikati. Mm-hmm. Et ça veut dire Dieu ne dort pas.
2: D'accord. Alors Dieu ne dort pas.

0: Alors nous voilà en studio à nouveau avec Madame Boy. Dieu ne dort pas, avait-il dit. Bon, je ne sais pas s'il a le temps de dormir avec ce qui se passe dans le monde.
1: En tout cas, il faut toujours garder la foi, il faut toujours y croire, il faut toujours méditer.
0: Alors ça a bercé votre enfance, ce morceau, ça vous a porté. Parce que finalement, vous êtes parti du Cameroun, vous êtes arrivé ici avec porteur d'un projet.
1: Oui,
0: vous avez fini par vous réaliser.
1: Foi, effectivement.
0: Ouais. Donc en tout cas, pour vous, tu n'as pas dormi.
1: Non, non, non. Je continue à y croire.
0: D'accord. Bon, après cette pause, on va dire musicale à la fois spirituelle, hein, c'est dans votre cas, qu'est-ce que vous, en tant qu'entrepreneuse, il y a certainement d'autres idées que vous avez, d'autres projets encore que vous voulez porter, non?
1: Tout à fait. Mais je suis dans l'entertainment.
0: D'accord.
1: Donc, toujours penser à recevoir plus de public, offrir plus de services, avoir un espace un peu plus grand, sûrement. Mm-hmm. Parce que l'entrepreneuriat, en fait, quand on s'accroche, c'est un peu comme qui dirait la petite qui vient en mangeant. Quand tu fais un truc, après... En fait, dès que tu as réalisé un projet, tu penses déjà au projet suivant. Tiens, qu'est-ce que je peux faire de mieux, de plus grand? Et donc, oui, toujours dans l'entertainment, recevoir du public et proposer plus... Plus de services.
0: Plus de services, oui. Satisfaire les clients. Parce que dans le métier, enfin, c'est un métier difficile. On le voit bien, les restaurateurs qui rencontrent des difficultés, de la main-d'œuvre pour l'été. Est-ce que vous avez les mêmes problèmes chez vous?
1: Ah oui.
0: Ah oui.
1: C'est pareil. Hein. Mais en tout cas, j'ai une équipe avec laquelle je travaille depuis tout ce temps-là. Mm-hmm. Et donc, je reçois régulièrement des candidatures. Ça me permet d'assurer le turnover en cas de défaillance de certaines personnes, de certains collaborateurs. Et les affaires doivent continuer. Mmh. Donc, ouais, ça va, je fais face.
0: Tu fais face, d'accord. Maintenant, après, vous savez, quand on sème la graine comme ça, on veille à sa durabilité dans le temps, contre vents et marées.
1: Mmh. Ah oui, forcément.
0: Vous, à votre niveau.
1: Ah oui, en fait... forcément, parce que... Il y a un truc, ma hantise, c'est de devoir me retrouver à aller m'inscrire au Pôle emploi. Ça, c'est un truc que j'ai dit, non, plus jamais je ne ferai ça. Aller passer des entretiens, déposer des CV, être dans le stress de l'attente. Donc, je dois continuer sur cette lancée. J'y suis et je dois y rester. Donc, toujours chercher à innover, toujours... proposer plus de services et tenir le cap, quoi.
0: Mmh. Effectivement. Et peut-être autour de vous, susciter des envies de faire comme vous, aux enfants, en fait, à l'entourage,
1: la famille. Oui, oui, oui, mais tout le temps, je des personnes qui m'en parlent. Ah tiens, est-ce que je veux faire ça? Qu'est-ce que tu en penses? Je viendrai te voir. Est-ce que tu veux me donner des conseils? Sincèrement, parce qu'en plus, comme je disais tout à l'heure, je fais du money transfert. Donc, il y a souvent des étudiants qui viennent récupérer, voilà... quand les parents, donc j'ai toujours des échanges avec eux, et il y a ceux qui sont intéressés par l'entrepreneur, bien sûr, ils me disent toujours, non mais franchement, tontine, chaque fois qu'on arrive, on te voit là, tu es toujours disponible, tu es toujours... Je dis oui, oui, mais c'est ça, c'est la persévérance, c'est que quand tu te lèves le matin, tu penses à quoi? Aller à ton boulot et gérer ton business, c'est ça, hein. Donc oui, je n'hésite pas à partager mon expérience, à donner des conseils à ceux qui en ont besoin et à motiver d'autres personnes aussi qui ont envie de se lancer et qui hésitent. Donc, c'est ça.
0: En tout cas, tout le mérite est à vous parce que entreprendre, c'est une tâche difficile. Quand on est femme, encore plus. Et puis, dans ce que vous proposez, vous arrivez de votre Cameroun natal, vous débarquez à Montpellier et vous avez mis en place quelque chose qui a l'air de tenir.
1: C'est dur, c'est dur dans le temps.
0: Vous êtes diversifié. C'est peut-être aussi la clé du succès.
1: Oui, se diversifier, mais surtout tenir.
0: Tenir,
1: c'est vraiment la persévérance, la motivation, c'est quotidien. Parce que, bon, j'en connais quelques-uns qui ont fait de l'auto-entreprise. Ah tiens, j'ai mon auto-entreprise, je fais dans le nettoyage, est-ce que tu peux me donner des marchés? Ben écoute, voilà mes structures, c'est pas, mais ça peut commencer, ça peut t'aider à commencer. Mais même la personne doit venir un jour, deux jours, le troisième jour, tu ne le vois plus.
0: Ah,
1: ouais. Ah mais, oh non, oh, j'ai laissé tomber, finalement je travaille à tel endroit. Je lui dis, mais attends, t'étais pas motivé. Ah si, si, si, non, mais non, c'est trop dur. Écoute, franchement, moi je sais pas comment tu fais. Non, non, non, non, j'ai laissé tomber.
0: Ouais.
1: Donc, c'est la persévérance, c'est la motivation, la persévérance.
0: Est-ce que vos enfants, enfin, les membres de votre famille s'intéressent à ce que vous faites? Est-ce qu'ils ont envie de se lancer comme vous dans...
1: Oui, on échange beaucoup, on échange beaucoup. Et il y en a quelques-uns d'ailleurs qui sont aussi dans l'entrepreneuriat. On échange là-dessus, on partage nos expériences et on se motive. Voilà, parce que. Mais effectivement, ceux qui abandonnent, je les comprends. Hein.
0: Ah oui.
1: Je les comprends parce que face à la difficulté, que tu te dis, oh là là, je vais encore m'emmerder là. Non, non, non, non. Sincèrement, non, c'est mieux. Alors, donc, il faut se motiver. On se motive régulièrement. Voilà. C'est ça.
0: Bon, mais écoutez. D'accord, nous, on vous souhaite tout le meilleur pour votre projet. Enfin,
1: merci, mais en tout cas, merci beaucoup pour l'invitation. J'ai été chaleureusement accueilli ici. Et j'ai hâte de vous inviter au Cosmos.
0: Ben, avec plaisir. C'est avec plaisir. Et si y a un mot de fin, ce serait lequel? Vous avez un dernier mot à lancer?
1: Le mot de la fin, ben...
0: Ah oui, ouais, c'est ça. Moi, j'y ai pensé, par contre.
1: Le mot de la fin, le mot de la fin. Ben non, profiter, se faire plaisir, voilà.
0: Tu as annoncé le projet le mois de juin, par exemple.
1: Ah oui, bien sûr. Le 27 juin à Montpellier, Kedjivara. Ah non, mais ça va être une grosse, grosse, grosse soirée, comme les gens les aiment. Parce que j'ai remarqué un truc, par exemple, les gens qui viennent de Paris ou d'autres villes, à chaque fois, ils me disent, ah non, mais vraiment, il n'y a pas assez de soirées afro-beat. On voit des trucs, mais ce n'est pas vraiment la musique que nous on aime, ce n'est pas nos sonorités. Et là, voilà une bonne occasion de profiter d'une soirée africaine, en plus avec une star internationale comme Kedjivara. Ben, ce sera, voilà, à ne pas manquer.
0: D'accord. Bon, ben, on va inviter nos auditeurs à garder le contact d'ici le 27 juin. Peut-être que vous viendrez nous voir pour annoncer avec plus de détails cet événement-là. Et inviter les auditeurs aussi à passer au restaurant
1: Le Cosmos. Au 9 rue Henri-René.
0: 9 rue Henri-René.
1: Derrière la gare de Montpellier.
0: Derrière la gare de Saint-Roch de Montpellier. Merci d'être passé nous voir, Mme Christelle
1: Borgne.
0: C'est
1: un plaisir, franchement. Et puis, merci à bientôt. Beaucoup pour l'invitation.
0: Ok.
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0: Dr. Jekyll.
1: Hello, Dr. Jekyll.
0: Mon nom est Hyde, Mr. Hyde.
2: Dr. Jekyll, il avait en lui un Monsieur Hyde qui était son

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3: La méditation de ce jour s'appuie sur le texte de Osée, chapitre 10, versets 1 à 15. Et bientôt ils diront, nous n'avons point de roi, car nous n'avons pas craint l'Éternel. Et le roi, que pourrait-il faire pour nous? On ne peut qu'être saisi d'horreur par la barbarie et la cruauté des vicissitudes auxquelles Dieu menace d'abandonner Éphraïm, c'est-à-dire la coalition fragile des 10 tribus du Nord qui se sont désolidarisées de la tribu de Juda. Nous n'avons pas de roi. Cela peut s'entendre de plusieurs façons. Il n'y a plus un roi, mais au moins deux, à condition que les trônes du Nord ou du Sud ne soient pas momentanément convoités par plusieurs prétendants. Cela peut aussi signifier qu'une des raisons du schisme d'avec Juda réside dans le refus des tribus du Nord d'accepter le principe dynastique tel que David et Salomon l'ont imposé dans le royaume de Juda. Les 10 tribus du Nord n'acceptent de confier la conduite de leur fédération qu'à un roi élu à chaque génération. Enfin, cela peut aussi signifier qu'elles ne devraient en principe reconnaître qu'un seul roi, Dieu lui-même. La douceur quasi maternelle de ce Dieu, pour ceux qui se confient à lui, est le meilleur refuge face à la violence. Ce texte a été préparé par Richard Benamias.
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1: Bonjour à tous. Mon invité est le pasteur Christian Krieger, président de la Fédération protestante de France, que je remercie au nom de tous. Bonjour Christian Krieger.
2: Bonjour.
1: Je vais tout d'abord faire un aveu. J'adore m'amuser avec la façon dont les protestants sont perçus. Sur Google, par exemple, je tombe sur la question « Qui est le chef de l'Église pour les protestants ?» Réponse « Christian Krieger ». Alors, je tiens à vous garder sur ce siège pendant quelques temps encore, et donc je ne vais pas m'amuser à vous affubler de titres ronflants et inadaptés, mais je vais vous poser la première question. Êtes-vous vraiment le chef de cette Église protestante ?
2: Alors absolument pas, puisque la Fédération protestante de France n'est pas une église, c'est une fédération d'églises. Ça c'est la première réponse, qui est une réponse, j'allais dire, juridique, statutaire. Et puis, d'un autre côté, le protestantisme n'a pas de chef. Chacun est, j'allais dire, en son âme et conscience, responsable de sa lecture de l'Écriture et de ses engagements devant Dieu. Donc nous fonctionnons sans chef maintenant, et il est vrai que le protestantisme dans son organisation institutionnelle est gouverné par, disons, des collèges, et que je préside un de ces collèges qui est le Conseil de la Fédération protestante de France.
1: Donc vous n'êtes pas le pape, le chef des protestants. Il faudra demander à Google de corriger éventuellement. Bon, je ne sais pas si c'est possible de le faire. Alors, on va faire une première partie et on va voir d'abord votre personnage, si vous voulez bien, votre parcours dans la diversité protestante. Alors, vous venez de l'église d'Alsace, qui est concordataire. Et donc plus officiel que l'Église de France, que les églises de France de l'intérieur, comme on dit. Alors, est-ce que ça joue dans votre engagement ? Est-ce que ça facilite les choses d'être dans une église concordataire en Alsace ou pas ?
2: Alors, si vous me permettez, je vais d'abord vous corriger. L'Église n'est pas concordataire. Le concordat est un accord international signé entre la France et le Vatican. Donc, les églises protestantes ne sont pas concordataires. Elles ont un statut de droit local dans le cadre du concordat, tout comme le culte israélite en Alsace-Moselle. Donc ça, c'était la première chose.
1: Merci.
2: Alors, si vous voulez, dans le cadre du droit local du culte en Alsace-Moselle, les relations entre les collectivités, les représentants de l'État et les cultes sont assez naturelles. Souvent, j'ai eu tendance à différencier, disons, voir ce fonctionnement dans ces trois départements du principe de laïcité et de sa mise en œuvre sur l'ensemble du territoire de l'Hexagone ou du territoire français. Force est de constater maintenant, après 3 ans et demi de ministère, je vais oser ce terme, à la présidence de la fédération, que j'ai la même proximité et distance critique avec mes interlocuteurs au niveau national que celle que je connaissais et que j'expérimentais au niveau local. Cela dit, c'est peut-être le privilège du président de la fédération et peut-être pas le fonctionnement courant ou l'expérience courante de l'ensemble des protestants sur le territoire national.
1: Et vous êtes né dans une famille luthérienne, si j'ai bien compris, et vous devenez pasteur réformé en Alsace. Alors c'est déjà une première expérience de la diversité, ce basculement. Comment ça s'est passé pour vous ?
2: Ben, j'ai été nommé à mon premier poste dans une église réformée, un peu à l'insu de mon plein gré, ce qui m'a valu une première itinérance, j'allais dire, théologique et spirituelle. C'est vrai que mon parcours est fait de beaucoup d'itinérances, et je peux dire que jusque vers l'âge de 30 ans, en fait, j'ai rencontré toutes les sensibilités luthériennes et réformées, parce que il y en a un certain nombre au sein de ces deux familles ecclésiales. À ce moment-là, je n'ai rencontré qu'à la marge, la spiritualité et la théologie évangélique, notamment aussi parce que dans le territoire concordataire ou en Alsace-Moselle, le culte protestant est relativement sociologiquement bien implanté. C'est 17% des populations du Bas-Rhin, donc le culte évangélique, du coup, est relativement marginal.
1: Oui, alors vous venez de répondre à ma question suivante, c'est-à-dire vous étiez donc luthérien, vous devenez réformé et le contact avec les évangéliques donc ne s'est pas fait tout de suite. Est-ce que vous aviez des préjugés sur ces courants, sur ces familles, puisque vous ne les connaissiez pas, comment vous les perceviez?
2: Alors premièrement, je pense que des rencontres avec des personnes de foi, de spiritualité évangélique, il y en a tout le temps eu dans tous les mouvements de jeunesse, et les dénominations ecclésiales n'ont pas d'étanchéité à ce niveau-là. Je crois que la première rencontre réelle avec le pentecôtisme, c'est quand la grand-mère de mon épouse est décédée et fréquentait une église pentecôtiste. Mon beau-père a demandé que je prenne le culte en main parce qu'il avait un peu peur d'un culte qui ne lui convenait pas. Donc vous voyez, c'est un contexte avec beaucoup d'inquiétude et d'étrangeté au niveau théologique et spirituel.
1: Et vous avez donc travaillé sur la diversité assez rapidement de façon institutionnelle, puisque vous avez travaillé sur la problématique de trouver un nouvel élan pour la Fédération protestante de France après la décision de Sète, je le rappelle, qui autorisait les mariages de couples de même sexe. Quelle était votre mission personnelle ?
2: La mission qui a été confiée à Valérie Duval-Pojol et à moi-même en 2015 consistait en fait à faire un travail pour éviter l'implosion de la fédération, puisque cette décision de Sète avait créé beaucoup de tensions entre les églises membres de la fédération, et nous avons mené un travail pour réasseoir la raison d'être, la mission de la fédération, un travail d'écoute avec un groupe qui nous entourait, un groupe de 8 personnes. Et c'est dans ce cadre-là qu'on a redéfini un peu les axes et la vocation de la Fédération protestante de France. Peut-être qu'ils étaient devenus un peu flous après 110 ans d'existence et qu'ils avaient besoin d'un travail de précision ou d'un travail de réappropriation. C'est parfois le nécessaire, y compris pour la démocratie. Et donc après, quand ce travail a convaincu et le Conseil, l'Assemblée Générale, sa publication s'est faite sous le titre d'un nouvel élan. C'est-à-dire effectivement, ce travail a donné lieu à voilà, un élan, à une vision et à fédérer à nouveau finalement les églises qui étaient présentes pour aller de l'avant dans la mission qui est celle historique de la Fédération protestante de France.
1: Je précise, Valérie Duval-Pojol, donc, qui est actuellement vice-présidente de la Fédération protestante de France et qui représente les courants évangéliques. C'est bien ça?
2: Oui, tout à fait. C'est d'ailleurs un des moments importants. J'étais déjà membre du Conseil de la Fédération depuis 2012, depuis que j'ai été élu à la présidence de l'Église réformée en Alsace-Moselle. Mais c'est la première expérience personnelle importante de collaboration forte et étroite avec une théologienne, une personne donc baptiste, Valérie Duval-Pojol, et d'une certaine manière, cette découverte m'a permis de mesurer ou de prendre la mesure de la profondeur de la démarche spirituelle, j'allais dire des évangéliques. Et ça a été assez nouveau pour moi par rapport à l'horizon historique qui était le mien.
1: Alors, on va revenir un peu sur vous-même et notamment vos études. Votre sujet de maîtrise était sur la règle de Saint Benoît, si j'ai bien lu. Et pourtant, vous allez régulièrement donc dans des églises charismatiques. Vous venez de parler de votre rencontre avec les courants évangéliques. Alors, est-ce que vous avez conscience d'incarner vous-même une forme de diversité, justement avec ces études sur Saint Benoît, avec votre naissance dans une famille luthérienne, votre passage à l'église réformée, tout ça dans votre personne?
2: Alors je pense que je suis très marqué par le territoire sur lequel je suis né et j'ai grandi. D'une certaine manière, cette terre alsacienne a été un peu ballottée entre le haut d'une carte à droite ou le bas d'une carte à gauche. Et les gens qui y vivent ont développé des racines et un fort ancrage local et en même temps une culture c'est-à-dire de la transversalité, de la synthèse. On parle du capitalisme rhénan ou de la culture rhénane, qui n'est pas une culture d'opposition, mais de Heidelberg jusqu'à Bâle, en passant par Strasbourg. En fait, sur le plan économique, il y a une forme d'émulation entre les entreprises et pas du tout une concurrence acharnée qui cherche à enfoncer l'autre. Et donc, j'ai vécu dans un lieu à la fois de synthèse et d'esprit européen.
1: Oui, c'est tout à fait évident quand on parle avec des personnes qui sont en Alsace, notamment à Strasbourg, la forte influence de l'Europe justement dans le territoire alsacien et comme je disais à Strasbourg. Alors nous allons.
2: Alors oui, peut-être pardon. Cette précision. On parle souvent d'identité européenne. Vous savez, pour 90% ou 95% des personnes, l'identité européenne est une identité abstraite et construite. Mmh. Très rares sont ceux qui ont une identité affective. On est d'abord français, etc. Et on a un rapport construit à l'Europe. Hein. Alors, il se trouve que je pense pratiquement avoir vécu l'inverse. Moi, j'ai une identité très affective à la dimension européenne, peut-être par cet héritage. Mais elle s'est construite, en fait, au fur et à mesure des rencontres. En tant que pasteur, j'ai fait des camps dans les pays de l'Est. On a rencontré des jeunes. On a travaillé sur l'héritage du giron des pays qui était dans le giron de l'Union soviétique, etc. Donc, il y a quelque chose de très sentimental dans cette dimension européenne chez moi. Et d'une certaine manière, je pense que je l'ai découvert et incarné peut-être à travers ce travail sur le nouvel élan aussi dans le protestantisme français, avec une, même si finalement, je veux dire, je reste un pasteur et un théologien luthéro-réformé, si on peut le dire ainsi, et je parle ce langage, et c'est le langage du culte luthéro-réformé qui me parle. Et en même temps, finalement, ce protestantisme est cher à mon cœur. Il y a vraiment une identification affective à l'ensemble du protestantisme.
1: Cette émission, donc, protestant au pluriel, que nous faisons donc en partenariat Radio-FM+, de Montpellier+, vous-même, donc la Fédération protestante de France, et qui a présenté des églises et des mouvements membres de la Fédération. Nous avons fait 18 émissions. Qu'est-ce que vous pensez de cette initiative ?
2: Je pense que cette initiative répond à l'un des défis majeurs de la Fédération protestante de France. On constate régulièrement une grande méconnaissance interne au sein du protestantisme les uns des autres, parce que nous avons une telle diversité de courants, d'histoires, d'églises, de spiritualité, d'approches théologiques, que pour la fédération et pour conforter le lien entre les uns et les autres, nous avons besoin de multiplier les initiatives qui nourrissent une meilleure connaissance réciproque. Alors, nous l'avons fait au niveau de la fédération en éditant un livret sur les églises luthéro-réformées, puis un livret sur les églises évangéliques, afin de nourrir cette connaissance réciproque. Et cette émission protestant au pluriel s'inscrit dans le cadre de ce défi, on va dire comme ça, peut-être même de cet effort, de nourrir une meilleure connaissance réciproque, c'est absolument fondamental pour la fédération.
1: Oui, pour aller dans votre sens, j'ai remarqué que même chez les protestants, la fédération n'était pas toujours connue. Il y a des gens qui disent, mais c'est quoi la FPF ? Alors, sans parler du public qui n'a aucune idée justement de tous ces slogans, et puis les FPF, les églises évangéliques, etc., et qui se noient complètement dedans. Alors, est-ce que ces problèmes justement d'identification, est-ce qu'ils reflètent un manque d'écoute dans le protestantisme d'aujourd'hui? Est-ce que c'est simplement parce qu'il y a trop de sigles, ou est-ce qu'il y a vraiment un problème de manque d'écoute de l'autre?
2: D'une certaine manière, je dirais, le protestantisme est complexe. Et il faut tout simplement l'admettre. C'est peut-être aussi sa force et sa richesse. Il n'est pas construit sur un axe, j'allais dire, top-down, avec un peu des excroissances et des excursus. Il se nourrit d'une vitalité de terrain, de rencontres humaines, et il construit son récit commun avec toute cette diversité. Et c'est peut-être une des missions de la fédération que d'être un peu la clé de voûte de cette diversité, en cherchant à rassembler toutes les expressions de ce protestantisme si diverses sur l'ensemble du territoire français. Donc, on peut s'y perdre, et en même temps, c'est une extraordinaire richesse pour laquelle nous rendons grâce.
1: Et alors, vous avez produit, enfin, la fédération a produit récemment un document sur la transidentité. Je cite une partie de votre introduction, donc personnelle, que vous avez faite. Le consensus est rarement donné d'emblée. Il se construit patiemment dans un parcours d'écoute, de respect mutuel et d'une volonté partagée de ne pas renoncer trop vite au dialogue. Alors ma question, c'est comment fait-on pour ne pas renoncer trop vite au dialogue ? Est-ce que la règle de Saint-Benoît peut vous aider, par exemple, là-dedans ?
2: Oui, ora et labora, prie et travaille, forcément. Forcément. Mais oui, blague à part, enfin c'est pas tellement une blague d'ailleurs, c'est profond.
1: C'est très sérieux, oui.
2: C'est très sérieux. En fait, comment fait-on ? Je crois que ce qui se vit au sein de la fédération, et nous l'avons encore, nous l'avons mesuré à nouveau lors de la préparation de l'exposition sur les 120 ans de la fédération, c'est qu'elle vit à travers donc toute son histoire le témoignage de la qualité d'une écoute respectueuse et réciproque des uns des autres. Alors quand on veut se lance dans un travail sur un sujet ô combien clivant comme les personnes en transidentité, eh ben la première chose qu'on fait, c'est qu'on va essayer d'identifier les sujets sur lesquels tous ceux qui sont autour de la table, puisque dans les commissions forcément il y a toutes les sensibilités de la Fédération protestante de France, eh ben on essaie d'identifier les sujets sur lesquels on est d'accord, et puis très vite on peut dire ensemble un certain nombre de choses, et puis après on prend les sujets sur lesquels on n'est pas d'accord. Et on regarde ce qu'on peut dire ensemble sur le sujet où on n'est pas d'accord. Et ça permet encore de trouver parfois des formulations pour évacuer un certain nombre de questions. Et puis restent les questions sur lesquelles, finalement, l'écart est irréductible. Et à ce moment-là, on cherche à écrire et de manière croisée comment j'ai compris l'autre pour être respectueux de sa position. C'est-à-dire c'est un vrai travail qui est laborieux, un vrai travail d'écoute avec cette grâce, on peut dire que l'écoute de l'autre, quand on admet que sa position et sa parole puissent avoir un impact sur moi et me faire bouger, que cette écoute a un caractère performatif, c'est-à-dire qu'elle crée quelque chose, hein, comme la parole performative, quand on déclare les Jeux Olympiques ouverts, elles sont ouvertes par la parole, voilà, ou quand Dieu dit et cela se fait, c'est une parole performative. Et ben nous faisons l'expérience d'une écoute qui a un caractère performatif, qui crée quelque chose d'inédit et qui n'a absolument rien à voir avec le dialogue de sourds qu'on peut observer dans la société contemporaine, avec des postures où pendant que l'autre parle, on se prépare à affûter ses propres arguments pour rétorquer les siens. Donc c'est peut-être ça ce qui est au cœur de cette démarche de la fédération, c'est une écoute performative qui nous permet d'avancer, qui nous permet même sur des sujets très délicats de trouver une parole commune et une parole qui est fidèle au protestantisme puisqu'elle est nuancée, différenciée, complexe.
1: Nous allons voir maintenant les mutations du protestantisme français. Alors, Christian Krieger, est-ce que vous pouvez nous en parler ?
2: Oui, effectivement, c'est un sujet important sur lequel la Fédération travaille régulièrement. Nous avons encore récemment commandé un sondage à Jérôme Fourquet avec l'IFOP pour essayer de mesurer un peu toutes ces mutations. Alors elles sont nombreuses parce que d'une part il y a une émergence plus affirmée d'un protestantisme culturel, c'est-à-dire de gens qui revendiquent une identité protestante mais qui en même temps ne lisent plus la Bible ou ne fréquentent plus une communauté ou le culte. Ensuite, nous avons une confortation de personnes qui se disent évangéliques et plus protestantes, alors qu'elles étaient encore moins de 20% il y a 15 ans. Aujourd'hui, elles sont plus de 33% à se dire évangéliques exclusivement. Donc ça, c'est aussi une mutation qui est en cours. Troisièmement, il y a effectivement un équilibre qui entre luthéro-réformés et évangéliques qui a bougé. Les évangéliques sont légèrement majoritaires, un peu plus de 50% aujourd'hui dans le paysage, enfin dans l'Hexagone. Et ensuite, on a d'autres mutations que notre sondage n'a pas perçues. Il y a une diversification culturelle du protestantisme, notamment par l'arrivée d'églises, disons, marquées par les pays d'origine ou de spiritualité de pays d'origine, notamment subsaharien. Donc tout ça donne un paysage très, très, très mouvant. Parfois, j'ai utilisé le terme de protestantisme liquide pour dire que les références qui étaient les nôtres sont de moins en moins opérationnelles. C'est-à-dire un presbytérien calviniste du Cameroun a une position sur la question, sur les questions d'éthique sexuelle, d'IVG, etc., proche du monde évangélique et pas du tout aligné avec une position de l'Église protestante unie de France. Donc, les repères sont brouillés par l'ensemble des mutations auxquelles nous assistons, ce qui crée un protestantisme extrêmement diversifié aussi dans son approche éthique, dans son approche des questions politiques, dans son approche des conflits et de la géopolitique et de la démocratie.
1: J'aime bien cette idée de protestantisme liquide qui me semble effectivement correspondre à tout ce qu'on vient de voir. Et alors, ces églises donc issues de l'immigration, apparemment il n'y a pas vraiment de terme encore. On a entendu parler dans certains courants d'églises delta, on parle aussi d'églises mosaïques. Quel est le terme que vous préférez utiliser pour décrire ces églises issues de l'immigration, simplement pour qu'on puisse s'y retrouver dans ces dénominations?
2: Alors historiquement, la Fédération protestante de France a parlé d'un projet mosaïque en considérant qu'effectivement il y avait un ensemble d'églises très diverses qui constituaient en fait l'image même du protestantisme français. Oui, donc nous avons récemment fait un colloque pour mesurer comment ces églises sont en train d'écrire et de contribuer à l'écriture du récit du protestantisme français. Pour la Fédération, ce sujet reste probablement un défi majeur. Pour vous le dire en termes de perspective, les statistiques de l'INSEE montrent que les Français transmettent à peu près à 29% les valeurs d'une génération à l'autre. C'est-à-dire, si vous avez trois enfants, vous avez la chance d'avoir un enfant protestant, si on transmet un tiers pour cent des valeurs.
1: Oui, c'est à peu près ça chez moi.
2: Voilà. Et en fait, dans les milieux, j'allais dire, d'origine subsaharienne, notamment quand les couples se forment au sein de ce même milieu, leur transmission est à 80% pratiquement. Donc vous voyez que ces milieux protestants vont écrire de manière de plus en plus significative le récit global demain. Et c'est ça un des enjeux de la Fédération, c'est de créer les passerelles pour que ce soit un récit qui va nous fédérer les uns les autres. Bien sûr que les problématiques des uns et des autres ne sont pas du tout les mêmes, mais globalement, sur le fond, j'allais dire presque théologiquement et spirituellement, nous sommes membres de l'Église de Jésus-Christ et vivons une profonde communion, christologique et ecclésiologique à ce titre.
1: Mais pour les médias protestants et notamment les radios locales surtout, comment gérer ces défis de la diversité? Parce que il y a le problème d'identifier des interlocuteurs. Comment fait-on pour s'y retrouver? Comment vous pouvez nous aider à trouver des interlocuteurs avec qui on peut dialoguer sans être noyé dans des demandes de n'importe qui, voyez ce que je veux dire, de gens qui ne sont pas forcément représentatifs, puisqu'il y a un problème de représentativité.
2: Mais il n'y en aura pas de représentativité, donc ne cherchez pas de représentativité.
1: Merci, ça répond tout de suite à ma question.
2: Ceci dit, votre question est extrêmement intéressante parce qu'elle m'est posée de partout. Comment s'y retrouver localement dans ce protestantisme? Il se trouve que ce qu'on appelle la loi séparatisme, c'est-à-dire la loi confortant le respect des principes de la République, a donné aux préfectures une compétence, celle d'agréer la culturalité d'une association, loi 1905. Et ça a créé une nouveauté, une forme de décentralisation et une mission, de type, qui touche au monde des religions dans les préfectures. Pour répondre à ce défi, la Fédération protestante de France a mis en place un réseau de personnes qu'on appelle les référents, un référent du protestantisme dans chaque département, pour permettre au préfet d'identifier toutes les expressions du protestantisme dans un département. Et l'autre jour, quand j'étais à Lourdes, un évêque me dit, mais moi j'ai l'habitude d'inviter une ou deux fois à déjeuner les protestants, mais j'arrive pas à les trouver. Donc c'est un peu votre question de poser. Et je lui ai dit, mais on va peut-être utiliser le référent, c'est-à-dire ce qu'on a imaginé pour répondre à une mission qui est maintenant, qui incombe au préfet, afin de permettre à l'ensemble du protestantisme à la fois d'accéder à l'autorité préfectorale et en même temps au préfet d'avoir une interface, eh ben cette personne se retrouve de plus en plus une personne clé aussi dans le cadre œcuménique, peut-être par rapport aux médias, par rapport à d'autres interlocuteurs qui peinent à s'y retrouver localement par rapport à toute la diversité des expressions protestantes qu'on peut trouver sur un territoire. Si j'ai bien compris, à Montpellier, on a identifié plus de 50 églises localement de protestantes, de multiples dénominations. Donc comment s'y représenter s'il n'y en a pas une personne qui, à un moment donné, a la mission d'aller à la rencontre, de les identifier et de permettre, de s'y retrouver.
1: Le travail de la Fédération protestante de France, donc auprès des médias nationaux, vise à donner une image juste et sans préjugés, donc des courants évangéliques, et puis des églises, donc qu'on vient de qualifier donc d'église mosaïque. Alors vous avez été cité, enfin la Fédération protestante de France a été citée plus de 300 fois dans la presse nationale au cours de l'année 2025. Alors qu'est-ce que vous pensez de ce chiffre ? Est-ce que c'est trop peu ? Est-ce que ça représente la force du protestantisme français ou sa faiblesse ? Qu'est-ce que vous en pensez ?
2: Alors premièrement, je pense qu'il faut saluer le travail du service communication de la Fédération protestante de France. Depuis trois ans, il a installé la fédération dans le paysage médiatique. En tout cas, les médias nous ont bien identifiés, notamment la presse nationale. C'est avec une certaine satisfaction que j'ai noté que finalement l'ensemble des grands quotidiens nationaux étaient présents pour les vœux de la Fédération protestante de France. C'est la première fois qu'on a une telle identification institutionnelle pour les vœux de la Fédération protestante de France. Un des objets majeurs de cette communication et de ces citations, c'est d'essayer de promouvoir une intelligence du protestantisme. Parce que dans notre pays, j'allais dire, le christianisme équivaut trop souvent encore avec catholicisme. Donc nous organisons très très régulièrement des déjeuners avec les correspondants religieux du Monde, du Figaro, de La Croix, du Point, enfin de Libération, etc. Donc il y a un vrai travail qui se fait avec nos interlocuteurs afin d'être mieux identifiés. Je crois pouvoir dire qu'on a leur confiance et que très souvent ils nous appellent pour demander notre analyse sur une situation, quand bien même ça ne vous dit pas une interview. Donc ce qui montre la place que la fédération aujourd'hui occupe. Le défi majeur probablement de notre communication, c'est de présenter le monde évangélique à sa juste place. Très vite dans les thématiques, et vous le voyez dans les titres des documentaires, vous le voyez aussi dans le titre du livre de Sébastien Fad d'ailleurs, on parle du pouvoir des évangéliques. Très vite on glisse vers des questions de la conquête du pouvoir, et on associe globalement le protestantisme ou le monde évangélique en France aux électeurs, j'allais dire, du président des États-Unis. Et c'est un vrai défi, de dire que les membres ou les protestants évangéliques, membres de la Fédération protestante de France, n'ont absolument rien à voir avec ces radicalisés, ce nationalisme blanc. Ce sont des églises qui savent, qui se tiennent ensemble avec des églises avec lesquelles elles ne partagent pas tous les avis ou toutes les visions. Et c'est gage de leur, enfin, ça montre leur capacité d'ouverture et leur profondeur, j'allais dire, théologique et spirituelle et leur sens de l'église. Donc, présenter démarquer les évangéliques, notamment de la Fédération protestante de France, de l'image qu'on peut avoir du monde évangélique en partant de ceux des États-Unis, c'est un travail important pour la Fédération protestante de France.
1: Eh bien, il me reste à vous remercier, Christian Krieger, d'avoir accepté de consacrer une partie de votre temps à cette émission protestants au pluriel. Je remercie la technique ici à la Fédération protestante de France et la nôtre à Radio FM+, la radio protestante de Montpellier. Je remercie nos auditeurs et je les encourage à ne jamais abandonner le réflexe Fédération protestante de France, à toujours écouter l'autre, à essayer de trouver en lui un frère, en dépit ou grâce aux différences qui nous rassemblent. Merci et au revoir.

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1: Bienvenue aujourd'hui dans Union et Désunion, l'émission qui parle d'Europe, présentée par Ulysse Gounel et Nathan Dabofentrostek. Bonjour Ulysse.
2: Bonjour Nathan. Et on va tout de suite rentrer dans le vif du sujet avec toi Nathan, qui comme d'habitude va démonter une idée reçue sur l'Europe, et cette fois-ci sur un sujet très grand, très important, la défense européenne.
1: Effectivement, à chaque fois que l'on évoque la défense européenne, la même objection revient. Puisque chaque État possède déjà son armée, créer une force d'intervention européenne serait inutile, coûteux et inefficace. Pourtant, cette affirmation résiste mal à l'examen des faits. D'abord, l'Union européenne dispose d'un potentiel militaire considérable. Les armées des États membres regroupent près d'1,5 million de militaires. Le problème n'est donc pas l'absence de moyens, mais leur fragmentation. Chaque pays possède ses propres équipements, ses propres procédures et sa propre chaîne de commandement. Résultat, lorsqu'une crise éclate, l'Europe peine souvent à réagir rapidement, malgré des ressources importantes. C'est là que réside le premier malentendu. Une force d'intervention européenne n'aurait pas vocation à remplacer les armées nationales, ni à se substituer à la souveraineté des États. Les gouvernements conserveraient leurs prérogatives en matière de défense. L'objectif serait plutôt de disposer d'un outil commun capable d'intervenir rapidement lorsque les intérêts européens convergent, notamment dans les opérations de maintien de la paix ou face à des crises internationales. Autre idée reçue, l'Europe n'aurait jamais besoin d'une telle capacité. Or, les conflits ne sont pas les seules situations nécessitant une réponse coordonnée. Les catastrophes naturelles, qui se multiplient, et exigent souvent des moyens logistiques massifs dans des délais très courts. Les armées sont parmi les rares organisations capables de déployer rapidement du personnel, du matériel médical, des moyens de transport ou des capacités d'ingénierie. Une force européenne mutualisée renforcerait considérablement cette capacité de réaction. Les sceptiques avancent également que l'Union européenne dispose déjà d'outils militaires et qui n'ont jamais servi. Et c'est précisément l'un des meilleurs arguments en faveur d'une réforme. Depuis des années, l'Union maintient des groupements tactiques multinationaux prêts à être déployés. Pourtant, ils n'ont jamais été engagés. La raison n'est pas leur inutilité, mais la complexité des procédures politiques et administratives qui conditionnent leur emploi. En d'autres termes, le problème ne vient pas de l'existence d'une capacité européenne, mais de l'absence d'un mécanisme suffisamment efficace pour l'utiliser. Enfin, certains présentent la coopération militaire européenne comme un gouffre financier. Là encore, les faits invitent à nuancer. Aujourd'hui, la multiplication des matériels, des normes et des programmes nationaux engendre des coûts importants et surtout des doublons. Si on prend un exemple, la Belgique est en train de réfléchir à l'utilisation de chars alors qu'elle ne l'a pas utilisé pendant plusieurs années, ce qui va engendrer des coûts massifs alors que la France ou l'Allemagne ont déjà ces capacités. Une politique industrielle commune permettrait donc, au contraire, de mutualiser les investissements, de renforcer l'autonomie stratégique du continent et de développer de grands programmes européens comparables à ce que Airbus a réussi dans l'aéronautique civile. La véritable question n'est donc pas de savoir si une force d'intervention européenne aurait un sens. Elle est de déterminer comment la rendre opérationnelle, réactive et politiquement légitime. Car face à un environnement international de plus en plus instable, les États européens semblent d'ailleurs avoir déjà commencé à répondre à cette question à travers le développement de coopérations renforcées, de projets communs, de défense et d'initiatives stratégiques partagées. En définitive, l'idée selon laquelle une force d'intervention européenne serait inutile relève davantage du réflexe souverainiste que de l'analyse concrète des enjeux actuels. Dans un monde où les crises dépassent les frontières nationales, la capacité d'agir ensemble apparaît moins comme une option idéologique que comme une nécessité pratique.
2: Merci. Tu as souligné un truc, je pense, très important, qui est la question de la fragmentation des armées. Et en fait, il y a beaucoup de gens qui disent qu'une armée européenne serait complètement superflue, ça rajouterait des difficultés, etc. Mais finalement, quand on regarde, une armée européenne, ça économiserait des coûts plutôt que de les alourdir, puisque avec moins de modèles de chars, d'avions, etc., mais des modèles plus performants, et avec une fusion des chaînes de commandement et de toutes les hiérarchies militaires, etc., on arriverait en fait à une armée qui est plus efficace et qui nécessite moins de coûts pour les mêmes opérations et même pour une plus grande puissance, tant de dissuasion que de projection dans des opérations extérieures. Donc, en fait, une armée européenne, ça serait juste plus efficace, plus utile, moins cher. Et c'est difficile de trouver des arguments en défaveur d'une armée européenne qui ne soit pas teintée d'idées reçues, comme tu as pu en démonter un certain nombre.
1: Surtout que les oppositions qu'on pourrait avoir à une armée européenne qui serait pour le coup légitime, je pense notamment à la spécialisation des armées, peuvent être très facilement réglées. Et comment on le voit ça ? On le voit déjà avec la structure de l'OTAN. L'OTAN utilise la spécialisation de chaque armée dans ses opérations. Il faudrait tout simplement, déjà maintenant que l'OTAN est en train de mourir la bouche ouverte, utiliser ses compétences de stratégie de l'OTAN pour faire cela. Et quand on dit armée européenne, ça ne signifie pas avoir une armée regroupant 1,5 million d'hommes avec une structure de commandement. On peut très facilement penser à un corps européen qui lui serait européen pour le coup, et puis chaque armée nationale avec ses compétences et ses spécialisations, qui aussi serait toujours sous la direction de ses gouvernements nationaux. Ce qu'il faudrait plutôt penser, c'est que chacune de ces armées nationales se coordonne entre elles pour savoir qui fait quoi, et que ces armées nationales aient en tout cas les mêmes équipements, ou au minimum des équipements qui utilisent les mêmes munitions, les mêmes instruments, pour que ça soit plus facile pour l'industrie de la production.
2: Ah, effectivement, le maître mot, c'est l'interopérabilité. C'est la capacité des armées à travailler ensemble, et c'est ce qu'elles font déjà en partie dans le cadre de l'OTAN, mais le cadre de l'OTAN risque dans le futur de s'effondrer, notamment quand on voit à quel point les États-Unis ne sont plus un allié fiable, ne sont plus enclins à protéger l'Europe. Et aujourd'hui, je pense que si la Russie envahissait par exemple un pays balte, on peut penser à la ville de Nerva, par exemple, en Estonie, qui est sur la frontière russe. Je pense que les États-Unis ne réagiraient pas. C'est une autre question aussi si l'Europe même réagirait. Mais en tout cas, il est clair que l'OTAN ne sert plus de bouclier protecteur à l'Union européenne et que de ce fait, puisqu'il n'y a plus de personnes pour nous protéger, il faut qu'on apprenne à se protéger soi-même. Et je pense que c'est un impensé de l'Union européenne dès le début, à la suite de la Seconde Guerre mondiale. Il s'est mis très rapidement sous le chapeau des États-Unis, de leur protection, et elle s'est placée en même temps sous une dynamique très économique plutôt que de puissance et de politique, ce qui fait que la notion de guerre, de défense, est difficile à penser dans les structures européennes et dans les modes de pensée européennes. Et on est arrivé à un système en fait où on veut la paix, mais sans préparer la guerre, ce qui est quand même contraire à l'adage.
1: Exactement. Et si on regarde tout simplement du côté des citoyens, beaucoup pourraient penser qu'ils seraient contre, mais la majorité des sondages et la majorité des chiffres démontrent le contraire. C'est-à-dire que, en ce qui concerne les États-Unis, il y a seulement 11% des Européens qui croient que les États-Unis sont toujours nos alliés. Donc à ce moment-là, l'OTAN perd beaucoup de son importance. De l'autre côté, sur la question de la défense européenne, la majorité des Européens, et aussi en France, parce qu'on l'oublie très souvent, mais la majorité des Français soutiennent une défense européenne. Parce que ça revient en fait toujours au problème fondamental. Pourquoi on critique tellement l'idée d'une défense européenne ? Parce que ce sont les nationalistes qui crient le plus fort, avec le soutien de certains médias très nationalistes, et qui se font passer pour des pseudo-patriotes, en disant et en attaquant l'Europe qui est l'ennemi facile. Alors que tout simplement, ne pas soutenir une armée européenne, c'est affaiblir la puissance et la souveraineté de l'Europe et en même temps la puissance et la souveraineté de la France. Parce que si l'Europe s'effondre, parce que comme tu dis, la Russie attaque Vilnius et qu'on n'intervient pas, l'Europe s'effondre, ça veut dire aussi tous les aspects économiques, tout Schengen, tout ce que l'Europe a construit. Et qu'est-ce que ça va faire ? Eh ben, je crains de le dire comme ça, mais ça va faire une crise économique qui va être bien pire que celle de 1929. Les Français vont perdre leur pouvoir d'achat massivement, le taux de pauvreté va augmenter massivement, et tout ça parce que certains nationalistes se sont dit « Ah, tiens, on va pas faire ça, parce que vous savez, hein, on les connaît pas, c'est pas patriote d'aider les autres personnes. »
2: Exactement. Et je pense d'ailleurs que dans le contexte actuel, si on remonte un peu, bon, ça, on entre dans l'histoire fiction, mais très sûrement, s'il y avait une défense européenne active, la Russie n'aurait pas eu le courage d'attaquer l'Ukraine, puisque elle, déjà, faut rappeler que le but de la guerre en Ukraine est d'attaquer très ouvertement le modèle occidental et particulièrement

0: notre territoire et nous allons le défendre.
1: Exactement. Et comme on l'a dit plus tôt, même économiquement, c'est mieux. Parce que là, on est en train de mettre des milliards et des milliards et des milliards dans les défenses nationales. Milliards qu'on pourrait vachement économiser si, et qu'on pourrait donc remettre dans le social, dans la culture, etc., etc., si tout simplement on se mettait d'accord entre nous. Après, une des grandes difficultés, c'est la coopération, comme toujours. On l'a bien vu avec le projet SCAF qui vient d'être annulé, où les Français et les Allemands n'ont pas su travailler ensemble. Ce que je pense là, sur ce sujet-là, c'est surtout, un, qu'il faudrait qu'ils travaillent ensemble dans le mieux, mais si ce n'est pas possible, ce n'est pas un problème que dans un même système d'armement, il y ait plusieurs entreprises qui sont compétitives. On prend l'exemple, par exemple, des États-Unis. Aux États-Unis, il y a plusieurs entreprises qui fournissent des matériaux concurrentiels à l'armée américaine. L'Europe pourrait devenir tout à fait pareil. Que les entreprises qui existent continuent à faire ce qu'ils font. Peut-être qu'ils changent la production, par exemple, de munitions pour que ça soit la même chose, mais que dans une logique de concurrence entre elles, puissent produire des armes. Et donc avoir des armements meilleurs et meilleurs. Tout en faisant en sorte qu'il y ait une priorité à l'achat de matériel européen et au développement de matériel européen. Parce que bon, donner des milliards aux États-Unis pour des F-35 pendant que nous, on a quand même des avions de chasse qui peuvent faire le travail en mieux sur notre propre territoire, je ne vois pas trop l'intérêt.
0: Mais effectivement, la grande question, c'est aussi la coopération des industries européennes qui ont une forte tendance dans le secteur de la défense à être nationalistes, à défendre leurs prés carrés et à ne pas vouloir vraiment coopérer. Ils le font sous la contrainte des gouvernements. C'était donc le projet SCAF que tu as mentionné du système de combat aérien du futur. Mais ce manque de coopération est la cause du fait que l'industrie de l'armement européen est certes bonne, mais elle n'est pas de pointe. Il n'y a pas de drone européen, par exemple, ce qui pose de grandes questions pour les guerres du futur. Et il manque ainsi tout un système d'armement. D'ailleurs aussi, la question de l'intelligence artificielle est très stratégique sur les questions de défense, qu'on voit l'utilisation qui en est faite en Ukraine, en Iran aussi par les États-Unis, etc. L'intelligence artificielle, s'il n'y en a pas pour la défense en Europe, ça va être un très grand sujet puisqu'on pourra tout simplement se faire débrancher au milieu d'un conflit et donc ne plus avoir aucune capacité de frappe, puisque maintenant les frappes se font de plus en plus grâce à l'intelligence artificielle et donc ça serait une catastrophe absolue.
1: Exactement, et sur ce point-là, je suis tout à fait d'accord avec toi. Nous allons passer maintenant à la chronique sur l'actualité qu'Ulysse va nous présenter, et je crois qu'aujourd'hui tu vas nous parler de train.
0: Exactement. Voilà. Je vais vous parler même de billets de train en se posant la question, si un jour il suffira d'un seul billet de train pour traverser tout le continent européen. Parce que c'est en tout cas ce qui est en discussion à la Commission européenne et au Parlement européen suite à la présentation d'un nouveau paquet de mesures concernant les voyages en train transfrontaliers. Comme le rappelle le commissaire au transport grec, Apostolos Tsitsikostas, la liberté de circulation est l'un des plus grands acquis de l'Europe. Parmi les mesures prévues figure la protection des passagers si on manque une correspondance même entre différentes compagnies ferroviaires, des indemnisations pour les retards sur le trajet global ou encore la mise en vente des billets au minimum en ligne 5 mois à l'avance. L'objectif de ce paquet de mesures est de soutenir le développement des trajets en train en Europe face aux avions low cost, souvent moins chers et plus simple pour le même trajet. Parfois, il n'existe même pas d'alternative en train. Selon l'organisation Transport and Environment, 60% des Européens renoncent à réserver un train tant la procédure est labyrinthique. Les problèmes viennent majoritairement des billetteries qui sont mal coordonnées. Par exemple, si vous voulez aller à Vienne depuis Paris, il faudra passer par la billetterie allemande. Simplifier cela permettra de faciliter les trajets en train et donc de les rendre plus attractifs. Pour autant, un grand enjeu demeure autour des infrastructures ferroviaires. Euronews explique que depuis 1995, l'Europe a perdu 12 000 kilomètres de voies ferrées, contrairement au réseau autoroutier qui continue à se développer. Il existe encore une trentaine de systèmes nationaux de signalisation, des réseaux électriques différents, ainsi que de nombreuses normes techniques. Typiquement, L'écartement des rails n'est pas le même en Espagne.

0: et au Portugal que dans le reste de l'Europe. Ainsi, si la simplification de la réservation et l'amélioration de la protection des passagers ne fait pas tout, elle peut être une première étape pour redynamiser le secteur ferroviaire. Si plus de monde emprunte le train, même avec des prix moins chers, cela entraînera nécessairement des recettes supplémentaires permettant des investissements plus larges. Par ailleurs, de nombreuses mesures sont envisageables pour soutenir le secteur du train, comme une réforme de la TVA sur les billets ou un soutien accru aux trains de nuit. Ces derniers sont une alternative essentielle pour des trajets plus longs. De nouveaux trajets en train apparaissent, comme la récente ouverture du train de nuit Paris-Berlin, du direct Prague-Copenhague ou bientôt du Munich-Rome. Ces évolutions rendent optimistes, tant en ce qui concerne le soutien à la libre circulation sur le continent que pour des raisons écologiques. Car rendre le train compétitif par rapport au vol d'avion low cost est une priorité pour permettre une réduction des émissions de gaz à effet de serre dans les secteurs des transports. Et puis, c'est aussi une question plus large, ça ne touche pas que le train. Car pouvoir voyager facilement pour des petits prix en Europe, n'est-ce pas ça aussi qui va nourrir l'identité européenne?
1: Eh ben, je pense effectivement que c'est ça, nourrir l'identité européenne. Parce que qu'est-ce qui fait fondamentalement l'Europe? C'est les rencontres. Les rencontres un à un. Les discussions. Les mélanges des cultures européennes. Les contacts. Erasmus+, qui est naturellement le meilleur des cas. Le fait qu'on puisse se dire on va pas aller en vacances à Haïti pour se torer à la plage, mais qu'on va aller visiter la Roumanie ou la Croatie. C'est aussi ça, l'identité européenne. Et je pense que c'est une des choses qui fait l'importance et qui va, à terme, réussir à développer l'Union, que ce soit sur des termes tout simplement de contact et de rencontre, mais aussi sur des termes économiques. Pourquoi ? Parce que qu'est-ce qui fait, par exemple, la force d'un marché ? C'est sa flexibilité. Et aujourd'hui, un des grands problèmes de l'Union, en tout cas pour ce qui est de son marché du travail, c'est qu'il est très figé sur ses frontières nationales. Les travailleurs transfrontaliers peuvent être assez rares. On en compte, je crois, 3%. Il serait très intéressant de développer cela. Et une des façons de le développer, c'est de faire en sorte que ça ne soit pas cher et efficace d'aller d'un endroit à un autre. Par exemple, pour des Français du sud de la France de pouvoir aller travailler à Turin avec une nouvelle ligne de train qui fasse ça en une heure et qui ne soit pas trop coûteuse. Je pense que ça, effectivement, pour des termes économiques et pour des termes, on va dire, d'identité, le développement de la libre circulation, la réelle libre circulation, est très importante.
0: Oui, tout à fait. Et d'ailleurs, même si on est dans un espace uni, commun, il reste des barrières intérieures, ce qui fait que, selon une estimation du FMI, les barrières commerciales au sein de l'Union européenne sont causent des coûts moyens pour le commerce, donc pour les biens à environ 44% hors agriculture, et pour les services, en moyenne 110%, ce qui est comparable à des droits de douane, par exemple, imposés à la Chine l'année dernière, donc par Trump, donc ce qui montre qu'il y a encore de nombreuses étapes à faire dans l'union de notre marché pour réussir à faire diminuer les coûts. Pour d'ailleurs, c'est pas seulement un objectif technocratique, l'union de nos marchés, c'est une mesure très concrète pour les petites entreprises, par exemple, qui cherchent à se développer, à exporter et qui font face à des coûts gigantesques du fait de ces barrières qui demeurent entre les États. Donc c'est quelque chose d'extrêmement important et le transport effectivement en fait partie. Aujourd'hui la coopération est très complexe, d'ailleurs si par exemple vous réservez un voyage transfrontalier sur la SNCF, très souvent c'est tout simplement impossible. Et donc pour permettre aussi aux gens de découvrir le continent qui est incroyablement divers, il n'y a pas besoin d'aller jusqu'à Haïti ou Hawaï pour se dorer sur les plages, on peut aller en Espagne, en Grèce. Et si on préfère la neige, bah on va en Finlande. Donc on a des paysages qui sont incroyablement divers. On a une richesse environnementale en Europe. Et donc c'est important d'en profiter effectivement aussi donc de provoquer des rencontres par cela et de se rendre compte qu'en Europe, en fait, on n'est pas si différents les uns des autres.
1: Mais ça, exactement. Et le plus important, c'est de faire en sorte que ça soit payable. Parce que on pense notamment au fait qu'aujourd'hui les prix augmentent, que le pouvoir d'achat diminue, que les gens ont du mal. Et je pense que faire en sorte que le train soit accessible, en tout cas même plus accessible que l'avion, ça serait une bonne chose à la fois pour le pouvoir d'achat et pour l'écologie. Mais ensuite, pour revenir sur ce que tu disais sur les entreprises, sur les problèmes que ça porte aux entreprises, je pense qu'aujourd'hui, une des priorités de l'Union, ça doit être la simplification administrative. Mais, très grand mais, tout le monde parle de simplification administrative à droite. Les Républicains en parlent, le Rassemblement National en parle, etc. etc. Non, non. Eux, ce qu'ils veulent, ce n'est pas réellement de la simplification administrative. C'est faire en sorte que les règles soient dictées au niveau national et pas au niveau européen. Donc, à terme, ce n'est pas de la simplification. C'est de rajouter des règles au niveau national. Et peut-être les diminuer au niveau européen, ce qui ne va pas enlever le problème qui est que nos entreprises vont avoir du mal à exporter dans les autres pays de l'Union européenne. Pourquoi ? Parce que les petites et moyennes entreprises n'ont pas les financements pour avoir un juriste qui connaît tout le droit des pays voisins. C'est pour ça que je pense qu'il faut de la simplification administrative. Mais inverse, il faut une règle européenne qui soit commune pour toutes les entreprises, avec peut-être certaines spécificités locales selon les cas, bien entendu, mais pas un droit différent dans chaque pays. Par exemple, l'un des projets qui est maintenant discuté au niveau de l'Union européenne, c'est de faire en sorte de pouvoir d'avoir une règle de création d'entreprise dans toute l'Union et que quand vous créez votre entreprise, elle est reconnue dans toute l'Union. Ce qui ferait que, par exemple, si maintenant un Français a l'idée d'une start-up qui serait très efficace dans tous les pays de l'Union européenne, il peut, pour un certain prix, il me semble qu'ils étaient en train de parler de 100 ou 200 euros, créer son entreprise en France. Et cette entreprise-là sera reconnue en Roumanie, en Grèce, en Finlande, en Suède, en Allemagne, etc. etc., etc. C'est, je pense, ça, une des choses les plus importantes. Et si on rajoute avec ça, bien entendu, des aides pour les secteurs qui pourraient être un peu affectés par tout cela, je pense notamment à nos agriculteurs, je pense que ça peut beaucoup aider, oui.
0: Oui, totalement. D'ailleurs, il y a aussi une question de droit à la propriété intellectuelle qui ne sont pas encore complètement unies en Europe. Il y a de nombreuses choses encore qui sont à unir pour permettre effectivement aux entreprises de se créer facilement, aussi aux associations de se créer facilement sur le continent. Bref, en fait, l'Union européenne n'est pas complètement faite et il reste beaucoup, beaucoup de travail pour arriver à quelque chose qui corresponde à l'idée qui était faite de l'Union européenne à sa création, c'est-à-dire une puissance de normalisation, faire que sur le continent, on fasse à peu près la même chose. Et pour reprendre l'exemple que j'ai donné avant, sur l'écart des rails de train, c'est, je trouve, aberrant qu'il y ait encore juste la péninsule ibérique qui ait des rails de train différents. Après, il y en a certains qui sont utiles. Par exemple, en Suisse, il y a des rails qui sont différents pour les crémaillères, parce que là, c'est une contrainte technique. Mais le fait qu'il y ait encore des écartements de rails différents sans contrainte technique, c'est purement aberrant parce que ça crée une barrière dans le trafic transfrontalier et c'est une barrière de plus aux échanges entre les pays qui doit, en tout cas selon moi évidemment, être abolie pour permettre une réelle union et puis qu'un jour, en tant qu'Européen, on puisse enfin vivre dans des États-Unis d'Europe.
1: Exactement. Et de toute façon, ce que je pense fondamentalement, c'est que l'un des problèmes de l'Union, c'est le fait que les citoyens ne se sentent pas européens, ne voient pas les effets bénéfiques de l'Union européenne. Pourquoi ? Parce que pendant plein d'années, quand il y avait des choses bénéfiques qui ont été faites par l'Union, c'est les politiciens nationaux qui ont dit « Ah, ça c'est grâce à nous ». Et dès qu'il y avait un problème, c'est « Ah, c'est la faute de l'Union européenne ». Ce qui fait qu'effectivement, globalement, c'est détourner la vérité, c'est des mensonges. Ils ont fait en sorte de créer au sein de la population des idées reçues de l'Union européenne. Et ils ont rejeté la faute de politique qui était la leur sur l'Union. Ça, c'est, je pense, un des grands risques. C'est-à-dire que là, on va pouvoir peut-être développer des réseaux de rails, de faire en sorte que ça soit moins cher, faire en sorte que ça soit accessible, de faire en sorte que ça soit facile pour tout le monde, pour tous les Européens, quel que soit leur niveau de richesse. Mais le risque est encore là que ce soit les politiciens locaux qui vont dire « Ah, ça c'est grâce à nous », et s'il y a un blocage sur un quelconque projet d'infrastructure, ils vont faire « Ah, c'est la faute de l'Union européenne ».
0: Ouais, je pense que c'est un bon message de fin. Ce n'est pas toujours la faute de Bruxelles. Et c'est déjà la fin de cette 10e émission d'Europe, Union et Désunion. Nous espérons que l'écoute aura été agréable et que l'Union européenne ainsi racontée devient tout à coup plus intéressante. N'hésitez pas à partager celle-ci sur les réseaux sociaux ou à vos proches. Et surtout, soyez européens. 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
0: Salut à tout le monde, toute l'équipe se met en place pour vous accueillir et Rock Again, l'émission musicale hebdomadaire sur Radio FM Plus Montpellier et sur Contact FM Occitanie va vous accompagner avec tout style de musique rock, du punk rock et on n'oublie pas le métal avec un groupe de Toulouse. Nous allons passer une bonne heure ensemble, aux commandes, Olivier sera à la régie et Joss au micro. Et nous allons pouvoir démarrer Rock Again avec The Alarm, un groupe indie rock anglais qui existe depuis 1981, mais le revoici cette année avec ce single Live Today, single extrait de l'album Transformation de l'année dernière.

L'Indie Rock a l'honneur pour le début de cette émission avec deux groupes anglais et bien entendu deux new songs de cette année. Les groupes The Alarm et Balancing Act avec All Yours dans le style Indie Rock psyché. Et pour continuer, c'est un rythme déchaîné qui va s'installer car il va y avoir du hard rock. Et les nouveautés ne manquent pas. Tout d'abord, le groupe Wanted avec Last Command, du hard rock qui nous vient des USA, et nous y resterons avec ensuite Buck Cherry. C'est un groupe hard rock de Los Angeles.

Deux décennies des années 70 et des années 80 qui ont marqué l'histoire de ZZ Top, un groupe américain originaire de Houston, et nous avons eu le plaisir de réentendre Tush, un single sorti en 1975. Et maintenant, place au style métal. Et comme en début d'émission, je vous parlais d'un groupe métal de Toulouse, le voici, il s'agit de Black Knives, qui se définit comme un groupe de hardcore métallique explosif. C'est un quintet qui a créé ce groupe formé en 2012. Le voici avec Lifelink, chanson sortie en février de cette année.

Du métal en programmation dans Rock Again avec le groupe toulousain Black Knives, puis le métal de Finlande de Blood Red Delusion, et pour finir cette séquence, le heavy metal du groupe norvégien TNT. Mais maintenant, nous allons revenir en France, car c'est sympa de promouvoir les groupes français. Et pour cette séquence punk qui va s'imposer tout de suite, un groupe de Angoulême, les Chats Percés, avec le dimanche.

Et dans le style punk rock et punk, Rock Again a déniché cette trouvaille de 2026. Comme quoi, quand on cherche, on trouve. Et c'était à l'instant un groupe des USA, Dark Ride, et le titre du morceau proposé, Coffin. On reste en 2026 et les chemins se révèlent toujours possibles avec cette émission pour faire des découvertes comme celle-ci de Kissing Chaos avec Yesterday's Kids, un groupe des USA qui a un style de rock mélodique. Et puisque les new songs sont aussi nombreuses, nous aurons également droit à un groupe anglais de Londres, Tooth, qui nous proposera Medicine.

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Et je ne pense pas que vous ayez oublié le hit Jeopardy en 1983 du groupe Gretkin Band et sur lequel beaucoup se sont éclatés. Mais ce groupe fit énormément de succès, comme The Breakup Song en 1981 et qui vient d'être diffusé dans Rock Again. Les surprises continuent et un flashback va nous faire remonter le temps avec ce succès de George Harrison, What is Life, en 1971, un an après la dissolution des Beatles en avril 1970. Et pour clôturer Rock Again de cette semaine, mais le rock reviendra en force dès la semaine prochaine, ce sera un Soft Rock 2026 de Electric Dude avec Here in Down, mais tout d'abord George Harrison.

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Et si vous avez envie de sortir ce week-end, très bonne idée pour assister à des concerts comme au Secret Place à Saint-Jean-de-Védas. See You in the Pit présente The Casualties et Rise Up le 24 juin 2026 à 19h au Secret Place. Toujours au Secret Place, la TAF et Boomerang présente Os Estiaios et Panoptes le 25 juin à 19h, toujours à Saint-Jean-de-Védas. Et pour finir, au Secret Place, Rock Session présente Rocking Bones et DJ Stephen Jungle Kids. Ce sera donc le 28 juin à partir de 19h au Secret Place à Saint-Jean-de-Védas. Nous allons nous quitter, mais pas pour longtemps, car Rock Again revient en force la semaine prochaine pour une nouvelle programmation électrique sur les ondes de Radio FM Plus Montpellier 91 MHz et sur Contact FM Occitanie pour Carcassonne 88,8 MHz et pour Limoux 89 MHz. Bonne soirée à vous!

0: Bonjour à tous, chers auditeurs, j'espère que vous allez bien. Aujourd'hui, comme d'habitude, on se retrouve pour le 10-10 avec un superbe invité. C'est l'été, on veut danser, sortir, rencontrer du monde, et quoi de mieux que d'aller en festival pour regrouper tout cela. Et c'est pour ça que je suis avec John Bertrand, le nouveau directeur des Déferlantes. Bonjour John.
1: Bonjour Loni.
0: Comment allez-vous?
1: Très bien, merci.
0: Vous êtes content d'être là à Radio FM+.
1: Ravi.
0: Mais moi aussi, je suis ravie. Vous êtes là pour nous parler du Festival des Déferlantes, qui entame sa 20e édition et qui aura lieu le 11, 12 et 13 juillet 2026 au Barcarès, au jardin du Lydia LYDIA en Occitanie. Donc le festival arrive à grands pas, il y a une très très belle programmation que nous allons voir en détail juste après. Mais pour organiser tout ça, il faut de l'aide. Est-ce que vous avez encore besoin de bénévoles pour les derniers petits détails ?
1: Léonie, je crois que oui, on a encore les inscriptions bénévoles qui sont toujours ouvertes. Maintenant, je crois qu'on était déjà pas mal sur les équipes, mais les bénévoles sont un sujet important sur Déferlantes. On accueille près de 800 bénévoles sur toute la durée du festival, donc c'est pas anodin. Et c'est de la matière grise et de la matière vive qui est très importante pour nous.
0: Est-ce que comment on peut devenir bénévole pour les Déferlantes là pour les jours qui restent?
1: En candidatant sur le site festivalesdeferlantes.fr.
0: Ok. Est-ce qu'il y a un âge requis ou une expérience requise avant?
1: À partir de 18 ans, on ne prend pas de bénévole mineur.
0: Ok, très bien. Bah, merci pour ça. Comme je viens de le dire, il y a une programmation de dingue cette année, avec une dizaine d'artistes chaque jour. On commence avec Adèle Castillon, que nous n'avons plus besoin de présenter, mais je vais quand même le faire, qui a connu un succès fou avec son ancien groupe Vidéo Club, et qui aujourd'hui, avec ses sonorités bien à elle, nous transporte un peu plus dans son univers. On a Gims, qui est à l'apogée depuis plus de 15 ans et qui nous fait des hits de l'été tous les ans. Théodora, qui a explosé fin 2024 et qui a su faire émerger son propre style et que l'on connaît tous sur le surnom de Boss Lady. Aya Nakamura, la plus belle de nos copines, surtout au JO. Vald, Mickey, Eve Lamarca, PLK, et je ne vais pas tous te les citer, mais c'est pour montrer que la programmation est riche. Comment vous et votre équipe avez décidé de cette programmation ?
1: Il est vrai qu'on a opéré un virage assez radical cette année. Les Déferlantes, c'est un festival qui s'est construit sur une esthétique peut-être un peu plus rock, peut-être un peu plus éclectique, je dirais, avec des sonorités allant du rock au reggae. On a voulu, après une année 2025 assez compliquée, se rassurer, nous, et donc être très pragmatique dans la construction de la programmation, avec les artistes qui trustent l'ensemble des hits en France cette année. Hein, donc vous l'avez cité, évidemment, Aya Nakamura, Théodora, Gims, mais sur le volet électro aussi, Martin Garrix, Armin Van Buuren. Bon, c'est des artistes qui, aujourd'hui, peuvent tous réaliser des stades, donc on est sur des artistes de valeur sûre, hein, on sait qu'on va pas se tromper.

0: un modèle plus réduit entre guillemets sur la période d'exploitation du festival, mais avoir une programmation et un expérientiel sur site plus condensé.
1: Un festival comme les Déferlantes, ça se prépare combien de temps à l'avance?
0: Plus d'un an.
1: Plus
0: Plus
1: d'un
0: d'un
1: an
0: an,
1: à l'avance.
0: là, au moment où on se parle, on programme et on construit et on co-construit l'édition 2027 déjà.
1: Ok. Et ça, c'est plus une question pour des artistes qui sont émergents. Est-ce que vous avez réfléchi à un petit programme pour des artistes émergents, un petit concours, un petit tremplin pour les années suivantes ou pour cette année?
0: Ouais, nous, le tremplin, c'est quelque chose qu'on essaie de renforcer dans notre ADN, de valoriser les groupes locaux notamment, et sur le territoire des Pyrénées-Orientales. Donc ça, c'est quelque chose qu'on est en train de co-construire avec la métropole de Perpignan et la région Occitanie. Donc là, je ne peux pas vous en dire plus, mais on essaie de travailler sur une tournée pour un tremplin déferlante.
1: Là, on va rester un petit peu plus dans les détails. Je vais m'adresser à vous, chers auditeurs. Si la programmation vous a donné envie de vous lancer, il reste des places. Les passes un jour pour samedi, dimanche ou lundi à 68 € ou passes 3 jours, 186 €. Ce sont les dernières places. À noter que si vous ne pouvez pas venir cette année, si l'été prochain, les Déferlantes continuent pour une nouvelle édition, et je l'espère, au plus tôt vous prenez vos places et il y a les tarifs early entre 10 à 20 € de moins. Il y a aussi le pass camping pour ceux qui prennent les 3 jours et le festival est gratuit pour les enfants de moins de 12 ans accompagnés d'une personne majeure. Présentez-vous au guichet avec une carte d'identité. Et les derniers détails, vous pouvez avoir vos places avec le pass culture ou le pass CE. Et pour les PMR, est-ce que vous avez mis en place tout ça? Parce que je n'ai pas trop vu sur le site,
0: Bien
1: mais...
0: sûr, ça fait partie d'une politique qui est très importante et très prégnante chez nous. On se veut d'accueillir les publics empêchés dans les meilleures conditions possibles. Donc, on a mis tout un tas de process en place pour l'ensemble des publics empêchés chez nous, aux Déferlantes, qu'ils soient malvoyants, qu'ils soient en stabilité debout difficile. Donc, voilà, ça, c'est vraiment, on a voulu cranter là-dessus. J'apporte une petite nuance cependant sur le dimanche où on est complet.
1: Ah.
0: Depuis une semaine désormais. Donc il n'y a plus de place sur le dimanche désormais.
1: Bah, désolé, fallait être là plus tôt, chers auditeurs. Mais il y aura toujours l'année prochaine, je l'espère, pour être au rendez-vous. J'en profite, vu que personnellement, je serai au rendez-vous avec mes copines le 12, pour les questions un peu plus pratiques. Est-ce qu'on peut garder son sac déjà en entrant où il y a des casiers?
0: Il y a des casiers à l'entrée. Après, ça dépend la taille des sacs qu'on autorise sur site. Après, vous pouvez venir, il sera simplement fouillé à l'entrée.
1: On peut ramener une bouteille d'eau, il faut boire exclusivement là-bas.
0: Non, on autorise les gourdes ainsi que les bouteilles de 50 centilitres, et on a des points d'eau, on a maximisé nos points d'eau disponibles sur site.
1: Ok, c'est cool parce qu'il y a souvent des festivals qui nous empêchent d'avoir notre petite bouteille d'eau pour payer plus là-bas, mais ça c'est plutôt une bonne chose. Est-ce qu'il y aura une équipe pour intervenir en cas de malaise ou cheville foulée?
0: Alors oui, on a évidemment des équipes et que je remercie publiquement de la protection civile qui nous accompagne sur le festival, mais on a également des bénévoles de la safe zone sur les publics un peu plus fragiles entre guillemets. S'il y a des violences sexistes ou sexuelles, des sentiments de harcèlement, on a donc une safe zone sur place avec des équipes dédiées où on peut venir se signaler, on peut venir signaler un comportement qui nous paraît pas normal, et on a donc des personnes sur site et des psychologues de l'hôpital de Thuir qui nous accompagnent cette année à nouveau pour voilà, pour pouvoir accueillir les gens dans les meilleures conditions possibles.
1: Mais vous avez répondu à ma question juste après, c'est génial.
0: Parfait.
1: Et la question la plus importante pour moi et pour beaucoup de personnes, combien il y a de toilettes environ dans les points.
0: Alors, vous donnez un chiffre précis là,
1: Non, environ, environ.
0: je l'ai pas de mémoire, mais vous savez, en festival, les toilettes, elles sont quantifiées par rapport à un nombre de publics accueillis. On sait qu'aujourd'hui, nous, on accueille plus de 30 000 personnes, donc il y a forcément un nombre de cabines pour des tranches de 3 000. Je crois que si je vous dis pas de bêtises, on est à 80 cabines d'accueil, sans compter les cabines PMR.
1: Ok, donc ah oui, il y a aussi des cabines PMR.
0: C'est obligatoire. Hein.
1: Oui, c'est vrai. C'est plutôt logique quand on le dit. Pour organiser un festival comme celui-ci, c'est beaucoup de travail. Est-ce que vous avez des partenaires que vous avez envie de remercier?
0: Alors, ils vont être nombreux et je pense qu'il va nous falloir un moment, hein, évidemment, mais que ce soit les partenaires publics, mais surtout privés. Nous, aujourd'hui, vous le savez, c'est une autorité publique. Nos modèles économiques sont assez compliqués et contraints. C'est compliqué pour la plupart des festivals français. On est obligé de faire un report où, en fait, on a vécu pendant plusieurs dizaines d'années des festivals qui étaient plutôt financés avec de l'argent public. Mm-hmm. Désormais, les

0: robinets sont plutôt coupés sur ce volet-là. Donc, on essaie, nous, de basculer intelligemment sur du partenariat privé, que ce soit sous la forme de mécénat ou d'activation, du brand activation avec des marques nationales et internationales. Et donc, ça, on le fait plutôt bien aux déferlantes.
1: Ok, là je vais parler un peu plus de communication, comme vous êtes là pour faire un peu votre promotion. Yanina, votre attachée de presse qui est cachée derrière nous. Au bout de combien de temps, avant le début du festival, à partir de quand vous commencez à faire la promo de tout ça?
0: C'est un an. En fait, nous là, pour sans trahir de secret, hein, mais les dates du festival 2027 sont déjà connues, qu'on révélera donc le troisième soir des Déferlantes. Donc en fait, on est constamment dans un tunnel où on communique sur l'année suivante parce que c'est vital. Et vous l'avez rappelé en préambule que les gens se précipitent de plus en plus rapidement pour venir au festival et pas avoir ce sentiment où on s'y est pris trop tard et on n'a plus de place. Ce sentiment, c'est un terme anglais qui s'appelle le FOMO, le Fear of Missing Out, qu'on essaie de développer sur Déferlantes, et on a vraiment cranté cette année là-dessus où on veut vraiment faire comprendre à nos festivaliers qu'il est nécessaire et qu'il est vital de se prémunir le plus rapidement possible pour avoir une place et venir l'an prochain.
1: C'est un peu la course à tout ça. Est-ce que vous faites des tombolas avec des places gratuites? Ça vous arrive?
0: On essaie de le limiter, on le fait de moins en moins. Tout comme les opérations promo, pendant plusieurs années, on a fait beaucoup, beaucoup et trop, à mon sens, d'opérations promo sur Déferlantes. La problématique des opérations promo et des jeux concours, c'est qu'on dévalorise le produit final, qui est le billet de festival. En fait, un billet de festival, il ne doit pas être bradé. Nous, on offre et on propose un service aux festivaliers. Une programmation, certes, mais là où on a besoin d'être mieux disant, c'est sur l'accueil sur site et l'expérientiel sur site, où là, véritablement, il faut qu'on soit meilleur, et ça, on ne peut pas le brader. Parce que c'est comme une montre de luxe ou un produit de grande marque, on n'aura jamais de code promo dessus. Mmh. Et ça, on veut véritablement le mettre en avant sur Déferlantes, qu'on va limiter et ne plus faire de code promo et limiter véritablement les jeux concours.
1: Mais il faut aussi rappeler aux auditeurs et même aux personnes en général que ce genre de festival, ça coûte beaucoup d'argent, et que même si pour certains le billet peut paraître avec un prix assez élevé, je pense pas que toutes les places correspondent à payer tous les frais que vous avez fait pour la scène, pour payer les artistes, pour
0: c'est 30%.
1: Ouais, c'est pas si énorme, donc c'est vrai que parfois les codes promo et tout ça, c'est pas très aidant pour le festival. Heureusement que vous avez des partenaires et que j'espère que vous allez en trouver longtemps.
0: Merci.
1: Et simple curiosité, John, est-ce que vous avez invité quelques artistes un peu pour votre plaisir personnel, pour pouvoir passer un bon moment, ou vous n'avez pas du tout le temps d'apprécier le festival?
0: Sur la programmation actuelle?
1: Oui, sur la programmation actuelle.
0: Alors non, pas sur la programmation actuelle, et on a tendance à dire dans ce milieu qu'on ne programme pas ce qu'on aime. En fait, il faut vraiment décorréler notre sensibilité artistique de ce qu'on programme, parce que parfois en programmant trop ce qu'on aime, on va se planter parce qu'on n'est pas adapté au public sur place et l'offre sera pas nécessairement idoine. Donc là, même si j'ai hâte de voir plusieurs artistes sur cette édition, notamment Moziman, qu'on a eu la chance d'accueillir en novembre à Perpignan sur de Live au Campo, et pour en avoir parlé avec lui, on sait qu'on va avoir un show qui sera assez incroyable. Mais des infos qu'on a, le show de Martin Garrix, ça sera, je pense, assez spectaculaire, parce qu'il y a plus de 4 camions sur la route quand même de matériel, et on sait que voilà. Théodora, qu'on ne présente plus désormais, et pour avoir vu le show aux arènes de Nîmes récemment, je sais que les festivaliers aux Déferlantes ne seront pas déçus.
1: Ah, mais j'espère, parce que je viens principalement pour Aya et Théodora. J'adore tous les artistes qu'il y aura ce jour-là, mais c'était un peu le coup de cœur de choisir ce jour. Mais on ne parle pas de moi aujourd'hui. On arrive à notre petite pause musicale qui est Adèle Castillon, enfin Vidéo Club. Et j'ai pris parce qu'il y a Adèle Castillon dedans, et c'est Amour Plastique.

0: Nous voilà du retour pour parler du festival Les Déferlantes qui aura lieu le 11, 12, 13 juillet au Barcarès, jardin du Lydia. Et je suis avec John Bertrand. Comment vous sentez-vous après cette petite pause musicale?
1: Très bien. Hâte de retrouver Adèle Cassion du coup sur le 11 juillet chez nous.
0: C'est vraiment extraordinaire. Je vois son parcours. Moi, je la suivais sur YouTube à l'époque, à Delta Chérie d'Amour, si les gens connaissent. Et maintenant, je la vois faire des festivals et être la star qu'elle est finalement. C'est beau à voir. Et j'espère que vous savez que grâce à vos festivals, vous mettez en avant aussi des artistes qui ne pensaient pas du tout réaliser ces rêves-là. Donc, je trouve ça très beau. J'adore les festivals, pardon. Qu'est-ce qui est motivant pour vous de mettre en place ce genre d'événement?
1: Qu'est-ce qui est motivant? Je dirais que la sensation la plus excitante et ce qui nous crée le plus, je parle au nom de mes confrères, mais on a sensiblement le même sentiment qui est assez partagé, c'est l'ouverture des portes. L'ouverture des portes qui vient consacrer un an de travail et qui permet de voir le sourire des festivaliers, les jeunes qui vont courir vers les crash barrières pour se précipiter, pour aller voir l'artiste qu'ils ont attendu pendant parfois plus d'un an. Nous, on sait qu'à ce moment-là, les dés sont jetés et qu'on a fait notre boulot. Alors, évidemment que ça ne va pas empêcher les problématiques à venir, parce que bah, on a beau travailler pendant un an sur un festival, y a toujours, nous, notre métier, il est fait de la gestion de problématiques. Voilà. Et trouver un plan A, un plan B, un plan C constamment. Mais oui, c'est ce sentiment-là qui émet d'excitation et d'adrénaline de pouvoir ouvrir les portes et de voir les visages des festivaliers.
0: Il semble qu'il y a plusieurs scènes pendant le festival. Est-ce que vous pouvez nous expliquer un peu comment tout cela fonctionne, un peu la compo de combien de scènes il y a finalement?
1: En fait, on a la particularité sur Déferlante d'avoir une main stage, donc une scène principale qui est composée de deux scènes, en fait, qui nous permet de, je vais utiliser un terme technique, mais de pouvoir réaliser des changeovers le plus rapidement possible. Un changeover, c'est la possibilité de réduire le temps entre deux artistes. À savoir que quand chez nous, un artiste vient, les artistes en tournée ont souvent 2, 3, 4 semi-remorques de matériel qu'il faut charger et décharger. Donc entre deux artistes, souvent, sur une seule scène, on pourra avoir 30, 45, 1 heure de changement de plateau, justement. Donc le confort d'avoir deux scènes, c'est qu'on n'a pas de temps d'attente et qu'on peut enchaîner les groupes sur la scène A, puis la scène B, et voilà, de manière alternée. Puis on a une troisième scène, qui est la beach stage, qui est littéralement sur la plage, par définition.
0: Ça, c'est
1: qui
0: cool.
1: Qui est la scène des artistes locaux, mais pas que, hein, parce que cette année, on va quand même accueillir Petit Biscuit, Paloma, qui est la fille de Bob Sinclair, donc Cyril, qui est un DJ australien qui commence à exploser à l'international, donc c'est des artistes qui sont quand même confirmés, et sous une tente, à l'ombre, je le précise, c'est important, qui peut accueillir près de 4000 personnes quand même. Donc c'est la troisième scène du festival, voilà.
0: Merci pour ces précisions.
1: Et on aura, excusez-moi, on a une scène secrète dans une activation avec un alcoolier dont je tairai le nom, mais il y aura à découvrir une scène secrète sur le site du festival aussi.
0: J'adore, c'est le genre de secret plus très secret, mais c'est marrant.
1: Et j'ai pas donné le nom de l'activation, il faudra le découvrir.
0: Ok, ça va alors. Pour se restaurer, boire, est-ce qu'il y aura des stands à disposition?
1: Oui, on a plus de 22 offres de restauration différentes et on a 7 points de boissons différents sur site. Donc, il y en aura pour tous les goûts et pour toutes les bourses sur le festival.
0: Ok, donc pour les véganes, les végétariens, ceux qui ne mangent pas de porc, etc.
1: On a pensé à tout le monde,
0: tout
1: bien sûr.
0: Bon. Ok, super. Ça, c'est très important. Merci de penser à tout le monde pour ça. En dehors des concerts, même si c'est quand même l'élément principal du festival, est-ce qu'il y aura d'autres stands d'artistes ou d'associations, des artistes peinture, des artistes qui font des bracelets, je ne sais pas?
1: Il y a tout un village artisanat qui est au cœur du village sud de France. On vient retrouver 6 stands de tatoueurs, des maquilleuses, des massages. Il y a de l'artisanat local aussi. Donc oui, on a en fait... On crée une ville et pour créer une ville, il faut un marché de créateurs. Et donc, c'est ce qu'on essaie de mettre en place le plus possible pour diversifier l'offre et l'expérience sur site pour les festivaliers.
0: C'est en ce moment, on sait que d'une année à l'autre, un peu tout bascule en termes de législation, de comment créer des événements comme ça. Quel a été un peu votre frayeur cette année pour la création des déferlantes, ou est-ce que ça s'est super bien passé comme sur des roulettes?
1: En termes de législation, rien n'a véritablement bougé pour le côté opérationnel des festivals en France, et je touche du bois et
0: que ça, ça, reste et comme ça, ça.
1: Le reste, qu'il n'y ait pas une contamination à un virus quelconque, mais non, on est quand même, je pense qu'on est quand même dans un pays qui soutient la culture et la création et la production d'événements. Donc ça, c'est vrai qu'on a quand même beaucoup de chance pour ça. Je rappelle qu'en Occitanie, il y a plus de 1001 festivals, ce qui est assez énorme, dont plus de 700 festivals musicaux. Donc c'est vrai qu'on est quand même dans une région, notamment ici en local, où on a une offre qui est quand même plurielle sur les festivals de musique.
0: On en a parlé brièvement tout à l'heure, mais on va reparler des enfants, parce que je pense que c'est important aussi pour les familles ou quoi que ce soit. Donc des enfants de moins de 12 ans seront présents. Est-ce qu'il y a des activités exprès pour eux? Parce qu'on sait que pour un enfant, l'expérience festival peut être un petit peu plus dure, d'attendre un artiste pendant longtemps, etc. Donc est-ce qu'il y a un petit coin kids?
1: Oui, il y a un coin kids. Après, contrairement aux années passées, on a décidé de limiter le quota parce que c'était des quotas qui étaient ouverts pour les enfants de moins de 12 ans. Mais il y a un volet sécurité qui n'est pas à mettre de côté. On accueille quand même 30 000 personnes. Accueillir 500, 600 enfants, c'est pas anodin. C'est-à-dire qu'aujourd'hui, un festival avec 30 000 personnes, s'il y a un moindre mouvement de foule, ça peut être très dangereux. Et je profite de la parole qui m'est donnée pour inciter les parents à bien surveiller leurs enfants quand ils les accompagnent sur des festivals de musique, à bien faire en sorte de protéger leurs oreilles, parce que trop souvent, on voit des enfants devant les crash barrières qui ne sont pas casqués ou qui n'ont pas de bouchons. Et je tiens à rappeler aux parents également que les bouchons sont réservés aux adultes et qu'il faut des casques de protection complets pour les enfants de moins de 12 ans, parce que à cet âge-là, l'oreille n'est pas définitive et elle peut être endommagée de manière très, très rapide.
0: C'est très important de le rappeler, parce que ça peut être très handicapant dans la vie de tous les jours.
1: Exactement.
0: Surtout si l'enfant veut devenir musicien, là, c'est pas hyper simple. Est-ce que vous pouvez nous faire rapidement ou plus longuement, je ne sais pas, une petite liste des règles de bienséance à avoir en festival?
1: Alors, c'est déjà, quand on est accompagné, c'est prendre soin des autres, faire attention aux personnes qu'on accompagne, essayer de surveiller sa consommation, c'est quand même très important, essayer de pas trop se séparer, même si on essaie de faire en sorte d'être un environnement et un endroit qui est le plus safe possible. Voilà, on essaie, quand on est un groupe de copines, de rester ensemble pour pouvoir, justement, comme je le rappelais en préambule, de se signaler s'il y a des pratiques qui nous semblent un peu douteuses ou des comportements, voilà, qui ne vont pas et qu'il faut signaler de manière assez immédiate. Voilà.
0: En termes de propreté et de respect, j'imagine qu'il y aura des poubelles mises à disposition, mais là je m'adresse à tous ceux, à tous celles qui seront présents. Respectez l'endroit où vous êtes, ne laissez pas vos déchets traîner, ça peut être dangereux même pour les enfants qui trébuchent dessus ou que sais-je, et ça gâche un peu la magie de ce genre de moment. Est-ce que vous avez un peu une brigade propreté?
1: Une green team. On a une green team et on travaille avec plusieurs associations sur ces volets-là. Et je pense à Surf Rider, notamment, qui nous accompagne depuis plusieurs années pour la prévention des risques et des déchets, notamment sur le milieu aquatique. Donc eux, Surf Rider, sont plutôt là pour épauler notre green team pour le côté plage, parce que je rappelle qu'on a quand même plus d'un tiers du festival qui se déroule sur la plage. Donc il faut qu'on soit très sensible à notre environnement, hein. Je rappelle que un éco-cup, un sachet plastique qui va dans la mer, c'est plusieurs milliers d'années à se décomposer. Donc comme on est proche d'un milieu naturel, à nous d'être tous consciencieux pour le préserver au maximum.
0: Et après le festival, il faut combien de temps en moyenne pour démonter le festival et tout ranger?
1: Alors il nous faut un peu plus d'un mois de montage, et il nous faut environ une semaine de démontage.
0: Ah, ça va beaucoup plus rapide,
1: ça va beaucoup plus vite pour le démontage. Mais c'est des équipes qui sont extrêmement rodées, hein, et je tiens à les saluer à ce micro à l'ensemble de mes équipes, hein, qui sont quand même en place depuis plusieurs années et qui opèrent ce festival dans des conditions parfois qui sont très compliquées de canicule. Donc les un mois de montage en pleine journée au Barcarès, quand il fait 45 degrés, Voilà, il y a des gens qui sont quand même très costauds et très solides pour tenir des journées de 6h à 23h. Donc voilà, c'est un travail qui est extrêmement dur, mais comme je le rappelais, la satisfaction d'ouvrir les portes à ce moment-là et voir le sourire des gens et se dire qu'on n'a pas fait ça pour rien est quand même assez, assez jouissif, je dois le dire.
0: Mais ça montre un peu plus le côté humain de l'humain, j'ai l'impression.
1: Voilà.
0: C'est très chouette. On va parler d'un sujet un petit peu moins fun. Comment on gère un peu la pression des imprévus météo ou autres, s'il y a un gros orage?
1: Disons que la pression, on l'a quoi qu'il en soit.
0: Okay.
1: Par définition, on est un festival de plein air. Malheureusement, et on l'a connu récemment sur Bacchus, ce festival, on a eu une annulation à cause d'orage.
0: Ouais.
1: Voilà, c'est malheureusement, c'est l'essence même de notre métier, être soumis à des aléas. Mais le cœur même de notre métier, c'est savoir réagir, savoir prendre les bonnes décisions, les décisions les plus sécuritaires parce que quand on accueille 30 000 personnes, on est responsable de la sécurité de 30 000 personnes. Donc la charge, elle est énorme. Donc il faut savoir prendre dans un laps de temps très court les bonnes décisions au bon moment. Mais pour ça, attention, on est quand même épaulé par les services de l'État, de la préfecture, qui nous guide sur de la météo. Et donc, on a des points quand même très réguliers avec eux. Et on a un PC de crise avec la gendarmerie, les services d'incendie et de secours. Donc voilà, on n'est pas tout seul et on est quand même guidé et aidé.
0: J'ai envie de vous poser une question un petit peu plus personnelle. Vous êtes directeur de festival. Si un jeune ou un moins jeune vous écoute aujourd'hui et qu'il aimerait bien devenir lui aussi directeur de festival, est-ce que vous pouvez parler en quelques phrases de votre parcours professionnel pour en être arrivé là aujourd'hui ?
1: Moi, j'ai déjà répondu à ces questions sur des podcasts où on me demandait le conseil le plus idoine pour pouvoir réussir dans ce métier. Et je dirais que c'est toucher à tout, être curieux de tout, essayer d'aller parler à tous les corps de métier qui sont présents sur un festival et même dans l'industrie du live en particulier, pour pouvoir, une fois qu'on est en poste à responsabilité, prendre les bonnes décisions au bon moment et être conscient de tout ce que ça peut impliquer. Moi, avant d'être directeur de festival, ça fait maintenant 12 ans que je travaille sur des festivals un peu partout en France. J'ai fait de la tournée avec des artistes, j'ai fait du management d'artistes, j'ai fait de la production. Donc, un chargé de production, c'est la personne qui va gérer des budgets. Donc, c'est une personne qui est toute l'année derrière un tableur Excel. Mais ça nous permet d'avoir une vision un peu plus globale et synthétique et pouvoir savoir combien ça coûte un salarié ou une personne qui va avoir qui va porter des caisses tout simplement et ce que ça représente et qui permet donc d'avoir toute cette data et donc de prendre les bonnes décisions. Voilà.
0: Merci pour cette réponse très développée qui, je pense, va en servir à plus d'un. Nous arrivons malheureusement à la fin de notre émission. Est-ce que vous voulez ajouter un petit truc que je n'ai pas posé comme question ?
1: Non, mais simplement rappeler que voilà, le festival se tient dans un peu moins d'un mois désormais, qu'on a déjà une journée complète qui reste quelques passes trois jours, donc c'est la dernière solution pour pouvoir se rendre à la soirée du 12 juillet qui est donc effectivement très demandée. On a le samedi et le lundi, il reste quelques passes aussi, mais ça part très vite et on est sur une édition, encore une fois, je le rappelle, historique, avoir une journée complète à plus d'un mois de la date, c'était jamais arrivé sur TFLand, donc voilà, on est très heureux et on est évidemment très impatient de pouvoir tous accueillir.
0: Donc, chers auditeurs, je le rappelle, les déferlantes ont lieu le 11, 12 et 13 juillet 2026 au Barcarès, Jardin du Lydia, LYDIA. Vous pouvez prendre vos places en ligne, en tapant place déferlante sur Internet, je suppose. Je remercie Olivier à la technique qui est venu nous faire un petit coucou, même s'il n'est plus service civique. Et chers auditeurs, je vous dis à la prochaine. Merci John.
1: Merci
0: Nina, qui a été très discrète. Et au revoir.

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2: La méditation de ce jour s'appuie sur le texte de Osée, chapitre 10, versets 1 à 15. Et bientôt ils diront, nous n'avons point de roi, car nous n'avons pas craint l'Éternel. Et le roi, que pourrait-il faire pour nous? On ne peut qu'être saisi d'horreur par la barbarie et la cruauté des vicissitudes auxquelles Dieu menace d'abandonner Éphraïm, c'est-à-dire la coalition fragile des 10 tribus du Nord qui se sont désolidarisées de la tribu de Juda. Nous n'avons pas de roi. Cela peut s'entendre de plusieurs façons. Il n'y a plus un roi, mais au moins deux, à condition que les trônes du Nord ou du Sud ne soient pas momentanément convoités par plusieurs prétendants. Cela peut aussi signifier qu'une des raisons du schisme d'avec Juda réside dans le refus des tribus du Nord d'accepter le principe dynastique tel que David et Salomon l'ont imposé dans le royaume de Juda. Les 10 tribus du Nord n'acceptent de confier la conduite de leur fédération qu'à un roi élu à chaque génération. Enfin, cela peut aussi signifier qu'elles ne devraient en principe reconnaître qu'un seul roi, Dieu lui-même. La douceur quasi maternelle de ce Dieu, pour ceux qui se confient à lui, est le meilleur refuge face à la violence. Ce texte a été préparé par Richard Benamias.
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1: Bonjour à tous. Mon invité est le pasteur Christian Krieger, président de la Fédération protestante de France, que je remercie au nom de tous. Bonjour Christian Krieger.
2: Bonjour.
1: Je vais tout d'abord faire un aveu. J'adore m'amuser avec la façon dont les protestants sont perçus. Sur Google, par exemple, je tombe sur la question « Qui est le chef de l'Église pour les protestants ?» Réponse « Christian Krieger ». Alors, je tiens à vous garder sur ce siège pendant quelques temps encore, et donc je ne vais pas m'amuser à vous affubler de titres ronflants et inadaptés, mais je vais vous poser la première question. Êtes-vous vraiment le chef de cette Église protestante ?
2: Alors absolument pas, puisque la Fédération protestante de France n'est pas une église, c'est une fédération d'églises. Ça c'est la première réponse, qui est une réponse, j'allais dire, juridique, statutaire. Et puis, d'un autre côté, le protestantisme n'a pas de chef. Chacun est, j'allais dire, en son âme et conscience, responsable de sa lecture de l'Écriture et de ses engagements devant Dieu. Donc nous fonctionnons sans chef maintenant, et il est vrai que le protestantisme dans son organisation institutionnelle est gouverné par, disons, des collèges, et que je préside un de ces collèges qui est le Conseil de la Fédération protestante de France.
1: Donc vous n'êtes pas le pape, le chef des protestants. Il faudra demander à Google de corriger éventuellement. Bon, je ne sais pas si c'est possible de le faire. Alors, on va faire une première partie et on va voir d'abord votre personnage, si vous voulez bien, votre parcours dans la diversité protestante. Alors, vous venez de l'église d'Alsace, qui est concordataire. Et donc plus officiel que l'Église de France, que les Églises de France de l'intérieur, comme on dit. Alors, est-ce que ça joue dans votre engagement ? Est-ce que ça facilite les choses d'être dans une Église concordataire en Alsace ou pas ?
2: Alors, si vous me permettez, je vais d'abord vous corriger. L'Église n'est pas concordataire. Le concordat est un accord international signé entre la France et le Vatican. Donc, les Églises protestantes ne sont pas concordataires. Elles ont un statut de droit local dans le cadre du concordat, tout comme le culte israélite en Alsace-Moselle. Donc ça, c'était la première chose.
1: Merci.
2: Si vous voulez, dans le cadre du droit local du culte en Alsace-Moselle, les relations entre les collectivités, les représentants de l'État et les cultes sont assez naturelles. Souvent, j'ai eu tendance à différencier, disons, voir ce fonctionnement dans ces trois départements du principe de laïcité et de sa mise en œuvre sur l'ensemble du territoire de l'Hexagone ou du territoire français. Force est de constater, maintenant, après 3 ans et demi de ministère, je vais oser ce terme, à la présidence de la fédération, que j'ai la même proximité et distance critique avec mes interlocuteurs au niveau national que celle que je connaissais et que j'expérimentais au niveau local. Cela dit, c'est peut-être le privilège du président de la fédération et peut-être pas le fonctionnement courant ou l'expérience courante de l'ensemble des protestants sur le territoire national.
1: Et vous êtes né dans une famille luthérienne, si j'ai bien compris, et vous devenez pasteur réformé en Alsace. Alors c'est déjà une première expérience de la diversité, ce basculement. Comment ça s'est passé pour vous ?
2: J'ai été nommé à mon premier poste dans une église réformée, un peu à l'insu de mon plein gré, ce qui m'a valu une première itinérance, j'allais dire, théologique et spirituelle. C'est vrai que mon parcours est fait de beaucoup d'itinérances, et je peux dire que jusque vers l'âge de 30 ans, en fait, j'ai rencontré toutes les sensibilités luthériennes et réformées, parce que il y en a un certain nombre au sein de ces deux familles ecclésiales. À ce moment-là, je n'ai rencontré qu'à la marge, la spiritualité et la théologie évangélique, notamment aussi parce que dans le territoire concordataire ou en Alsace-Moselle, le culte protestant est relativement sociologiquement bien implanté, c'est 17% des populations du Bas-Rhin, donc le culte évangélique, du coup, est relativement marginal.
1: Oui, alors vous venez de répondre à ma question suivante, c'est-à-dire vous étiez donc luthérien, vous devenez réformé et le contact avec les évangéliques donc ne s'est pas fait tout de suite. Est-ce que vous aviez des préjugés sur ces courants, sur ces familles, puisque vous ne les connaissiez pas, comment vous les perceviez?
2: Alors premièrement, je pense que des rencontres avec des personnes de foi, de spiritualité évangélique, il y en a tout le temps eu dans tous les mouvements de jeunesse, et les dénominations ecclésiales n'ont pas d'étanchéité à ce niveau-là. Je crois que la première rencontre réelle avec le pentecôtisme, c'est quand la grand-mère de mon épouse est décédée et fréquentait une église pentecôtiste. Mon beau-père a demandé que je prenne le culte en main parce qu'il avait un peu peur d'un culte qui ne lui convenait pas. Donc vous voyez, c'est un contexte avec beaucoup d'inquiétude et d'étrangeté au niveau théologique et spirituel.
1: Et vous avez donc travaillé sur la diversité assez rapidement de façon institutionnelle, puisque vous avez travaillé sur la problématique de trouver un nouvel élan pour la Fédération protestante de France après la décision de Sète, je le rappelle, qui autorisait les mariages de couples de même sexe. Quelle était votre mission personnelle ?
2: La mission qui a été confiée à Valérie Duval-Pojol et à moi-même en 2015 consistait en fait à faire un travail pour éviter l'implosion de la fédération, puisque cette décision de Sète avait créé beaucoup de tensions entre les églises membres de la fédération, et nous avons mené un travail pour réasseoir la raison d'être, la mission de la fédération, un travail d'écoute avec un groupe qui nous entourait, un groupe de 8 personnes. Et c'est dans ce cadre-là qu'on a redéfini un peu les axes et la vocation de la Fédération protestante de France. Peut-être qu'ils étaient devenus un peu flous après 110 ans d'existence et qu'ils avaient besoin d'un travail de précision ou d'un travail de réappropriation. C'est parfois le nécessaire, y compris pour la démocratie. Et donc après, quand ce travail a convaincu et le Conseil, l'Assemblée Générale, sa publication s'est faite sous le titre d'un nouvel élan. C'est-à-dire effectivement, ce travail a donné lieu à voilà, un élan, à une vision et à fédérer à nouveau finalement les églises qui étaient présentes pour aller de l'avant dans la mission qui est celle historique de la Fédération protestante de France.
1: Je précise, Valérie Duval-Pojol, donc, qui est actuellement vice-présidente de la Fédération protestante de France et qui représente les courants évangéliques. C'est bien ça?
2: Oui, tout à fait. C'est d'ailleurs un des moments importants. J'étais déjà membre du Conseil de la Fédération depuis 2012, depuis que j'ai été élu à la présidence de l'Église réformée en Alsace-Moselle. Mais c'est la première expérience personnelle importante de collaboration forte et étroite avec une théologienne, une personne donc baptiste, Valérie Duval-Pojol, et d'une certaine manière, cette découverte m'a permis de mesurer ou de prendre la mesure de la profondeur de la démarche spirituelle, j'allais dire des évangéliques. Et ça, ça a été assez nouveau pour moi par rapport à l'horizon historique qui était le mien.
1: Alors, on va venir, on va

0: Manière, cette terre alsacienne a été un peu ballottée entre le haut d'une carte à droite ou le bas d'une carte à gauche. Et les gens qui y vivent ont développé des racines et un fort ancrage local et en même temps une culture de, c'est-à-dire de la transversalité, de la synthèse. On parle du capitalisme rhénan ou de la culture rhénane, qui n'est pas une culture d'opposition, mais de Heidelberg jusqu'à Bâle, en passant par Strasbourg. En fait, sur le plan économique, il y a une forme d'émulation entre les entreprises et pas du tout une concurrence acharnée qui cherche à enfoncer l'autre. Et donc, j'ai vécu dans un lieu à la fois de synthèse et d'esprit européen.
1: Oui, c'est tout à fait évident quand on parle avec des personnes qui sont en Alsace, notamment à Strasbourg, la forte influence de l'Europe justement dans le territoire alsacien et comme je disais à Strasbourg. Alors nous allons.
0: Alors oui, peut-être pardon. Cette précision. On parle souvent d'identité européenne. Vous savez, pour 90% ou 95% des personnes, l'identité européenne est une identité abstraite et construite. Mmh. Très rares sont ceux qui ont une identité affective. On est d'abord français, etc. Et on a un rapport construit à l'Europe. Hein. Alors, il se trouve que je pense pratiquement avoir vécu l'inverse. Moi, j'ai une identité très affective à la dimension européenne, peut-être par cet héritage. Mais elle s'est construite, en fait, au fur et à mesure des rencontres. En tant que pasteur, j'ai fait des camps dans les pays de l'Est. On a rencontré des jeunes. On a travaillé sur l'héritage du giron des pays qui était dans le giron de l'Union soviétique, etc. Donc, il y a quelque chose de très sentimental dans cette dimension européenne chez moi. Et d'une certaine manière, je pense que je l'ai découvert et incarné peut-être à travers ce travail sur le nouvel élan aussi dans le protestantisme français, avec une, même si finalement, je veux dire, je reste un pasteur et un théologien luthéro-réformé, si on peut le dire ainsi, et je parle ce langage, et c'est le langage du culte luthéro-réformé qui me parle. Et en même temps, finalement, ce protestantisme est cher à mon cœur. Il y a vraiment une identification affective à l'ensemble du protestantisme.
1: Cette émission, donc, protestant au pluriel, que nous faisons donc en partenariat Radio-FM+, de Montpellier+, vous-même, donc la Fédération protestante de France, et qui a présenté des églises et des mouvements membres de la Fédération. Nous avons fait 18 émissions. Qu'est-ce que vous pensez de cette initiative ?
0: Je pense que cette initiative répond à l'un des défis majeurs de la Fédération protestante de France. On constate régulièrement une grande méconnaissance interne au sein du protestantisme les uns des autres, parce que nous avons une telle diversité de courants, d'histoires, d'églises, de spiritualité, d'approches théologiques, que pour la fédération et pour conforter le lien entre les uns et les autres, nous avons besoin de multiplier les initiatives qui nourrissent une meilleure connaissance réciproque. Alors, nous l'avons fait au niveau de la fédération en éditant un livret sur les églises luthéro-réformées, puis un livret sur les églises évangéliques, afin de nourrir cette connaissance réciproque. Et cette émission protestant au pluriel s'inscrit dans le cadre de ce défi, on va dire comme ça, peut-être même de cet effort, de nourrir une meilleure connaissance réciproque, c'est absolument fondamental pour la fédération.
1: Oui, pour aller dans votre sens, j'ai remarqué que même chez les protestants, la fédération n'était pas toujours connue. Il y a des gens qui disent, mais c'est quoi la FPF ? Alors, sans parler du public qui n'a aucune idée justement de tous ces slogans, et puis les FPF, les églises évangéliques, etc., et qui se noient complètement dedans. Alors, est-ce que ces problèmes justement d'identification, est-ce qu'ils reflètent un manque d'écoute dans le protestantisme d'aujourd'hui? Est-ce que c'est simplement parce qu'il y a trop de sigles, ou est-ce qu'il y a vraiment un problème de manque d'écoute de l'autre?
0: D'une certaine manière, je dirais, le protestantisme est complexe. Et il faut tout simplement l'admettre. C'est peut-être aussi sa force et sa richesse. Il n'est pas construit sur un axe, j'allais dire, top-down, voilà, avec un peu des excroissances et des excursus. Il se nourrit d'une vitalité de terrain, de rencontres humaines, et il construit son récit commun avec toute cette diversité. Et c'est peut-être une des missions de la Fédération.

0: que d'être un peu la clé de voûte de cette diversité en cherchant à rassembler toutes les expressions de ce protestantisme si diverses sur l'ensemble du territoire français. Donc, on peut s'y perdre, et en même temps, c'est une extraordinaire richesse pour laquelle nous rendons grâce.
1: Et alors, vous avez produit, enfin, la Fédération a produit récemment un document sur la transidentité. Je cite une partie de votre introduction, donc personnelle, que vous avez faite. Le consensus est rarement donné d'emblée. Il se construit patiemment dans un parcours d'écoute, de respect mutuel et d'une volonté partagée de ne pas renoncer trop vite au dialogue. Alors ma question, c'est comment fait-on pour ne pas renoncer trop vite au dialogue ? Est-ce que la règle de Saint-Benoît peut vous aider, par exemple, là-dedans ?
0: Oui, ora et labora, prie et travaille, forcément. Mais oui, blague à part, enfin c'est pas tellement une blague d'ailleurs, c'est profond.
1: C'est très sérieux, oui.
0: C'est très sérieux. En fait, comment fait-on ? Je crois que ce qui se vit au sein de la Fédération, et nous l'avons encore, nous l'avons mesuré à nouveau lors de la préparation de l'exposition sur les 120 ans de la Fédération, c'est qu'elle vit à travers donc toute son histoire le témoignage de la qualité d'une écoute respectueuse et réciproque des uns des autres. Alors quand on veut se lance dans un travail sur un sujet ô combien clivant comme les personnes en transidentité, eh ben la première chose qu'on fait, c'est qu'on va essayer d'identifier les sujets sur lesquels tous ceux qui sont autour de la table, puisque dans les commissions forcément il y a toutes les sensibilités de la Fédération protestante de France, eh ben on essaie d'identifier les sujets sur lesquels on est d'accord, et puis très vite on peut dire ensemble un certain nombre de choses, et puis après on prend les sujets sur lesquels on n'est pas d'accord. Et on regarde ce qu'on peut dire ensemble sur le sujet où on n'est pas d'accord. Et ça permet encore de trouver parfois des formulations pour évacuer un certain nombre de questions. Et puis restent les questions sur lesquelles, finalement, l'écart est irréductible. Et à ce moment-là, on cherche à écrire et de manière croisée comment j'ai compris l'autre pour être respectueux de sa position. C'est-à-dire, c'est un vrai travail qui est laborieux. Un vrai travail d'écoute avec cette grâce, on peut dire que l'écoute de l'autre, quand on admet que sa position et sa parole puissent avoir un impact sur moi et me faire bouger, que cette écoute a un caractère performatif, c'est-à-dire qu'elle crée quelque chose, hein, comme la parole performative, quand on déclare les Jeux Olympiques ouverts, elles sont ouvertes par la parole, voilà, ou quand Dieu dit et cela se fait, c'est une parole performative. Et ben nous faisons l'expérience d'une écoute qui a un caractère performatif, qui crée quelque chose d'inédit et qui n'a absolument rien à voir avec le dialogue de sourds qu'on peut observer dans la société contemporaine, avec des postures où pendant que l'autre parle, on se prépare à affûter ses propres arguments pour rétorquer les siens. Donc c'est peut-être ça ce qui est au cœur de cette démarche de la Fédération, c'est une écoute performative qui nous permet d'avancer, qui nous permet même sur des sujets très délicats de trouver une parole commune et une parole qui est fidèle au protestantisme puisqu'elle est nuancée, différenciée, complexe.
1: Nous allons voir maintenant les mutations du protestantisme français. Alors, Christian Krieger, est-ce que vous pouvez nous en parler ?
0: Oui, effectivement, c'est un sujet important sur lequel la Fédération travaille régulièrement. Nous avons encore récemment commandé un sondage à Jérôme Fourquet avec l'IFOP pour essayer de mesurer un peu toutes ces mutations. Alors elles sont nombreuses parce que d'une part il y a une émergence plus affirmée d'un protestantisme culturel, c'est-à-dire de gens qui revendiquent une identité protestante mais qui en même temps ne lisent plus la Bible ou ne fréquentent plus une communauté ou le culte. Ensuite, nous avons une confortation de personnes qui se disent évangéliques et plus protestantes, alors qu'elles étaient encore moins de 20% il y a 15 ans. Aujourd'hui, elles sont plus de 33% à se dire évangéliques exclusivement. Donc ça, c'est aussi une mutation qui est en cours. Troisièmement, il y a effectivement un équilibre qui entre luthéro-réformés et évangéliques qui a bougé. Les évangéliques sont légèrement majoritaires, un peu plus de 50% aujourd'hui dans le paysage, enfin dans l'Hexagone. Et ensuite, on a d'autres mutations que notre sondage n'a pas perçues. Il y a une diversification culturelle du protestantisme, notamment par l'arrivée d'églises, disons, marquées par les pays d'origine ou de spiritualité de pays d'origine, notamment subsaharien. Donc tout ça donne un paysage très, très, très mouvant. Parfois, j'ai utilisé le terme de protestantisme liquide pour dire que les références qui étaient les nôtres sont de moins en moins opérationnelles. C'est-à-dire un presbytérien calviniste du Cameroun a une position sur la question, sur les questions d'éthique sexuelle, d'IVG, etc., proche du monde évangélique et pas du tout aligné avec une position de l'Église protestante unie de France. Donc, les repères sont brouillés par l'ensemble des mutations auxquelles nous assistons, ce qui crée un protestantisme extrêmement diversifié aussi dans son approche éthique, dans son approche des questions politiques, dans son approche des conflits et de la géopolitique et de la démocratie.
1: J'aime bien cette idée de protestantisme liquide qui me semble effectivement correspondre à tout ce qu'on vient de voir. Et alors, ces églises donc issues de l'immigration, apparemment il n'y a pas vraiment de terme encore. On a entendu parler dans certains courants d'églises delta, on parle aussi d'églises mosaïques. Quel est le terme que vous préférez utiliser pour décrire ces églises issues de l'immigration, simplement pour qu'on puisse s'y retrouver dans ces dénominations?
0: Alors historiquement, la Fédération protestante de France a parlé d'un projet mosaïque en considérant qu'effectivement il y avait un ensemble d'églises très diverses qui constituaient en fait l'image même du protestantisme français. Oui, donc nous avons récemment fait un colloque pour mesurer comment ces églises sont en train d'écrire et de contribuer à l'écriture du récit du protestantisme français. Pour la Fédération, ce sujet reste probablement un défi majeur. Pour vous le dire en termes de perspective, les statistiques de l'INSEE montrent que les Français transmettent à peu près à 29% les valeurs d'une génération à l'autre. C'est-à-dire, si vous avez trois enfants, vous avez la chance d'avoir un enfant protestant, si on transmet un tiers pour cent des valeurs.
1: Oui, c'est à peu près ça chez moi.
0: Voilà. Et en fait, dans les milieux, j'allais dire, d'origine subsaharienne, notamment quand les couples se forment au sein de ce même milieu, leur transmission est à 80% pratiquement. Donc vous voyez que ces milieux protestants vont écrire de manière de plus en plus significative le récit global demain. Et c'est ça un des enjeux de la Fédération, c'est de créer les passerelles pour que ce soit un récit qui va nous fédérer les uns des autres. Bien sûr que les problématiques des uns et des autres ne sont pas du tout les mêmes, mais globalement, sur le fond, j'allais dire presque théologiquement et spirituellement, nous sommes membres de l'Église de Jésus-Christ et vivons une profonde communion, j'allais dire, christologique et ecclésiologique à ce titre.
1: Mais pour les médias protestants et notamment les radios locales surtout, comment gérer ces défis de la diversité? Parce que il y a le problème d'identifier des interlocuteurs. Comment fait-on pour s'y retrouver? Comment vous pouvez nous aider à trouver des interlocuteurs avec qui on peut dialoguer sans être noyé dans des demandes de n'importe qui, voyez ce que je veux dire, de gens qui ne sont pas forcément représentatifs, puisqu'il y a un problème de représentativité?
0: Il n'y en aura pas de représentativité, donc ne cherchez pas de représentativité.
1: Merci, ça répond tout de suite à ma question.
0: Ceci dit, votre question est extrêmement intéressante parce qu'elle m'est posée de partout. Comment s'y retrouver localement dans ce protestantisme? Il se trouve que ce qu'on appelle la loi séparatisme, c'est-à-dire la loi confortant le respect des principes de la République, a donné aux préfectures une compétence, celle d'agréer la culturalité d'une association, loi 1905. Et ça a créé une nouveauté, une forme de décentralisation et une mission, j'allais dire, de type, qui touche au monde des religions dans les préfectures. Pour répondre à ce défi, la Fédération protestante de France a mis en place un réseau de personnes qu'on appelle les référents, un référent du protestantisme dans chaque département, pour permettre au préfet d'identifier toutes les expressions du protestantisme dans un département. Et l'autre jour, quand j'étais à Lourdes, un évêque me dit, mais moi j'ai l'habitude d'inviter une ou deux fois à déjeuner les protestants, mais j'arrive pas à les trouver. Donc c'est un peu votre question de poser. Et je lui dis, mais on va peut-être utiliser le référent, c'est-à-dire ce qu'on a imaginé pour répondre à une mission qui est maintenant, qui incombe au préfet, afin de permettre à l'ensemble du protestantisme à la fois d'accéder à l'autorité préfectorale et en même temps au préfet d'avoir une interface, eh ben, cette personne se retrouve de plus en plus une personne clé aussi dans le cadre œcuménique, peut-être par rapport aux médias, par rapport à d'autres interlocuteurs qui peinent à s'y retrouver localement par rapport à toute la diversité des expressions protestantes qu'on peut trouver sur un territoire. Si j'ai bien compris, à Montpellier, on a identifié plus de 50 églises localement de protestantes, de multiples dénominations. Donc comment s'y représenter s'il n'y en a pas une personne qui, à un moment donné, a la mission d'aller à la rencontre, de les identifier et de permettre, de s'y retrouver.
1: Le travail de la Fédération protestante de France, donc auprès des médias nationaux, vise à donner une image juste et sans préjugés, donc des courants évangéliques, et puis des églises, donc qu'on vient de qualifier donc d'église mosaïque. Alors vous avez été cité, enfin la Fédération protestante de France a été citée plus de 300 fois dans la presse nationale au cours de l'année 2025. Alors qu'est-ce que vous pensez de ce chiffre ? Est-ce que c'est trop peu ? Est-ce que ça représente la force du protestantisme français ou sa faiblesse ? Qu'est-ce que vous en pensez ?
0: Alors premièrement, je pense qu'il faut saluer le travail du service communication de la Fédération protestante de France. Depuis trois ans, il a installé la fédération dans le paysage médiatique. En tout cas, les médias nous ont bien identifiés, notamment la presse nationale. C'est avec une certaine satisfaction que j'ai noté que finalement l'ensemble des grands quotidiens nationaux étaient présents pour les vœux de la Fédération protestante de France. C'est la première fois qu'on a une telle identification institutionnelle pour les vœux de la Fédération protestante de France. Un des objets majeurs de cette communication et de ces citations, c'est d'essayer de promouvoir une intelligence du protestantisme. Parce que dans notre pays, christianisme équivaut trop souvent encore avec catholicisme. Donc nous organisons très très régulièrement des déjeuners avec les correspondants religieux du Monde, du Figaro, de La Croix, du Point, enfin de Libération, etc. Donc il y a un vrai travail qui se fait avec nos interlocuteurs afin d'être mieux identifiés. Je crois pouvoir dire qu'on a leur confiance et que très souvent ils nous appellent pour demander notre analyse sur une situation, quand bien même ça ne vous dit pas une interview. Donc ce qui montre la place que la fédération aujourd'hui occupe. Le défi majeur probablement de notre communication, c'est de présenter le monde évangélique à sa juste place. Très vite dans les thématiques, et vous le voyez dans les titres des documentaires, vous le voyez aussi dans le titre du livre de Sébastien Fad d'ailleurs, on parle du pouvoir des évangéliques. Très vite on glisse vers des questions de la conquête du pouvoir, et on associe globalement le protestantisme ou le monde évangélique en France aux électeurs du président des États-Unis. Et c'est un vrai défi, de dire que les membres ou les protestants évangéliques membres de la Fédération protestante de France n'ont absolument rien à voir avec ces radicalisés, ce nationalisme blanc. Ce sont des églises qui savent, qui se tiennent ensemble avec des églises avec lesquelles elles ne partagent pas tous les avis ou toutes les visions. Et c'est gage de ça montre leur capacité d'ouverture et leur profondeur, théologique et spirituelle et leur sens de l'Église. Donc, présenter démarquer démarquer les évangéliques, notamment de la Fédération protestante de France, de l'image qu'on peut avoir du monde évangélique en partant de ceux des États-Unis. C'est un travail important pour la Fédération protestante de France.
1: Eh bien, il me reste à vous remercier, Christian Krieger, d'avoir accepté de consacrer une partie de votre temps à cette émission Protestants au pluriel. Je remercie la technique ici à la Fédération protestante de France et la nôtre à Radio FM+, la radio protestante de Montpellier. Je remercie nos auditeurs et je les encourage à ne jamais abandonner le réflexe Fédération protestante de France, à toujours écouter l'autre, à essayer de trouver en lui un frère, en dépit ou grâce aux différences qui nous rassemblent. Merci et au revoir.

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vous êtes bien connecté sur le réseau FM+, toujours sur le 91 pour Montpellier également. Ah, c'était pas rock'n'roll, mission hebdomadaire consacrée au rock, toutes les formes de rock sans restriction, depuis l'origine jusqu'à maintenant. Et bonne écoute à tous.

amis du rock et de la rock music, bienvenue à tous dans Barock'n'Roll. Nouvelle émission, première émission d'été, donc émission d'été, émission allégée en commentaire, mais certes pas en musique. Et cette émission s'est ouverte avec le Walking Blues de Hot Tuna, une piste plutôt cool avec un bon tricotage de guitare. Allez, on poursuit et évidemment on reste dans le même cool pour cet été tout à fait naissant avec Celebrate Summer, célébrer l'été. C'est une piste de Mark Bolan avec son groupe T-Rex. C'est pas récent, mais ça a toujours du rouge. Il y a toujours du groove, du soft boogie. Bonne écoute à tous.

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3: Allez, vous êtes toujours sur le 91 FM à Montpellier, également le 103.2 pour Nîmes avec Radio Alliance Plus. Vous écoutez Baroque and Roll, fin de séquence avec l'excellent et le redoutable George Thorogood avec son groupe The Destroyers. Et là, c'était un public pour fêter le 30e anniversaire de sa carrière. Pour le coup, il reprenait vraiment un standard de blues, Nighttime is the Right Time, qu'il a totalement arrangé à sa façon, bien évidemment. Allez, cette émission se poursuit. On reste dans l'univers du rock, voire du rock and roll pour l'heure. Et on retourne dans les 70s avec un groupe qui fut un petit peu le parent pauvre de ce groupe de rock anglais hyper connu, très connu, en tout cas pour ceux qui aiment le rock, je parle Dr. Feelgood. Et là, il s'agit du groupe The Pirate. Les Pirates qui ont été la succession du groupe des 70s, tout début des 70s, Johnny Kidd and The Pirates. Ils n'ont rien à envier au Dr. Feelgood, c'est très similaire, peut-être une grosse influence du Dr. Feelgood, du groupe sur ce même groupe, The Pirates. Seul bémol peut-être le chanteur qui n'était pas à la hauteur de Lee Brio, mais tout de suite, illustration à musique. Bonne écoute à tous.
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Bonne écoute à tous.

Fin de séquence avec le groupe Tool, un groupe américain californien, un groupe issu de Los Angeles. Bien que leur musique n'évoque pas forcément ni les palmiers, ni les plages ensoleillées de Californie. On revient sur du classique en sortant un peu du métal avec un autre extrait de l'album de Hot Tuna, America's Choice. Une belle friture de guitare. Je vous laisse.

Allez, fin de séquence avec Ray LaMontagne. Ray LaMontagne, c'est son nom, bien sûr. Et malgré l'apparence liée à ce nom, il n'est pas canadien ni québécois, il est juste américain, qui est né dans le New Hampshire. Et c'est extrait de son album 2019. Allez, cette émission est bien avancée, il reste encore un peu de temps. Et vu le climat, la saison, on reste dans le cool avec le Grateful Dead. Bonne écoute.

Et voilà, c'est sur ces sons que cette émission se termine. Je vous retrouve la semaine prochaine, toujours sur le 91 au Point Montpellier. L'interface pour communiquer à propos de cette émission, si vous en avez envie, pour information sur la programmation musicale, dédicace musicale ou autre, c'est toujours sur le même numéro, le 06 06 48 74 30, 06 06 48 74 30, par SMS ou appel direct pendant la diffusion de cette émission. Bonne semaine à tous.

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